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1: Il est 6h49 sur les ondes de Flow 96.5. Bienvenue dans le crème un sucre, édition du 26 mai 2026. J'espère que vous allez bien. Vous avez passé un bon lundi hier, que vous passez un bon début de mardi. Passé une très belle journée hier et d'attaque pour la journée d'aujourd'hui. 7 degrés présentement dans Rimouski et la Métis. Pour aujourd'hui, on annonce 14 degrés avec des averses. Si vous regardez dehors, ça n'a pas l'air de ça du tout, mais c'est ce qu'Environnement Canada prévoit, des averses pour la journée d'aujourd'hui. Ce soir et cette nuit, on parle de 8 degrés et d'averses. Donc, voilà pour la météo d'aujourd'hui. Si on se transporte dans le vif du sujet, les éphémérides du jour en 1805. Napoléon Bonaparte est sacré roi d'Italie à Milan. Et je me suis posé la question, est-ce que c'est vraiment Napoléon Bonaparte? Et oui, c'est Napoléon Bonaparte qui est couronné roi d'Italie le 26 mai 1805 à Milan. Parce qu'après la proclamation de l'Empire, l'Italie était sous tutelle de la France et ne pouvait pas rester une république. L'Italie devint donc un royaume et Napoléon Ier est devenu son roi par la suite. Voilà pourquoi Napoléon est devenu roi d'Italie le 26 mai 1805. Vous vous coucherez avec cette information-là de plus dans votre bac à connaissances. En 1892, naît Josip Broz, plus connu sous le nom de Tito, futur maréchal et figure majeure de l'ex-Yougoslavie. En 1923, on assiste à la toute première course des 24 heures du Mans, devenue depuis l'une des épreuves automobiles les plus célèbres du monde. Le 26 mai 1926, naît Miles Davis, trompettiste légendaire, immense figure du jazz. Son jeu, son style et son audace ont transformé le jazz du 20e siècle. Donc, Miles Davis, que vous pouvez entendre sur nos ondes là, le lundi et mardi soir, lorsque c'est l'heure des heures de diffusion de jazz. Sinon, dans les événements un peu plus récents, le 26 mai rappelle aussi de grandes avancées scientifiques et historiques. En 1980, l'Organisation mondiale de la santé, l'OMS, déclare la variole éradiquée de la surface de la Terre. C'est l'un des plus grands succès de la médecine moderne et un vrai symbole d'espoir collectif. Toutefois, on sait, des cas de variole ont été détectés un peu partout. Et pour ceux qui s'intéresseraient, qui lèvent les yeux au ciel lorsque vient le temps de la nuit, la Lune est en phase gibbeuse croissante. Donc voilà pour les éphémérides du jour. Il est 6h52. Pause commerciale, musique au retour, les nouvelles avec Alphonse.
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0: Bonjour à toutes et à tous, bienvenue à votre bulletin de nouvelles régionales sur Flo 96.5, ici Alphonse Logo au micro. Les policiers de la MRC de Rimouski-Neigette informent qu'une enquête est en cours en lien avec le vol d'une remorque survenue dans la nuit du 10 au 11 mai dernier sur le terrain d'un commerce situé sur la rue de l'Expansion dans le parc industriel de Rimouski. Selon un communiqué diffusé ce lundi matin, deux suspects qui n'ont pas encore été identifiés se seraient présentés sur les lieux avant de repartir avec cette remorque galvanisée. Ceux-ci circulaient à bord d'un véhicule Ford F-150 gris, modèle approximatif des années 2010 à 2015, informe la Sûreté de Québec. Pour les identifier, la police a dévoilé quelques éléments distinctifs. Elle parle de véhicules à deux portes avec des phares anti-brouillard avant du côté conducteur non fonctionnel et des tours d'aile noires. La Sûreté du Québec a profité de l'occasion pour rappeler que les propriétaires des remorques peuvent adopter certaines mesures afin de réduire les risques de vol. Elle a mis notamment l'accent sur l'utilisation d'un cadenas ou d'un dispositif de verrouillage sur l'attache remorque, le stationnement dans un endroit sécurisé et l'installation d'un système de repérage GPS ou d'un dispositif anti-vol. Éviter de laisser les équipements ou outils de valeur visibles dans la remorque ou encore de stationner la remorque dans un endroit bien éclairé ou sous surveillance vidéo lorsque possible. Le conseil municipal de la ville de Rimouski a adopté en séance régulière le 19 mai dernier trois nouveaux plans d'action en immigration et diversité pour l'intégration des personnes en situation de handicap et de la famille et des aînés. Ces différents plans, selon un communiqué, sont issus de la politique d'inclusion et de la politique de la famille et des aînés adoptée en 2024. Ils vont permettre à la ville d'assurer une approche cohérente et complémentaire pour l'ensemble de la population et des partenaires du milieu, en ce sens qu'ils serviront, selon le communiqué, à orienter les actions de la ville dans les prochaines années. Parmi ces actions phares, on peut noter l'élaboration des stratégies pour rendre les programmations des activités plus inclusives et accessibles, l'inventaire, l'achat et à l'installation des tables allongées pour bébés et personnes en situation de handicap dans les salles de bain non genrées des femmes et des hommes, l'organisation d'une cérémonie annuelle pour célébrer les nouveaux arrivants issus de l'immigration et des formations sur les préjugés et biais inconscients à l'intention du personnel municipal et des membres du conseil municipal. Le maire Guy Caron a affirmé dans ce communiqué que cette démarche permettra de mieux répondre aux réalités des citoyens en collaboration avec les partenaires du milieu. Tous les jours, sur Internet et les plateformes des réseaux sociaux, nous vivons au rythme des algorithmes. Il suffit d'un clic ou d'avoir passé quelques minutes à regarder une vidéo et lire un type de sujet que ces algorithmes vous identifient comme ayant un certain intérêt pour ces types de contenus, pour ensuite vous proposer que des contenus pareils. Avec ces jeux d'algorithmes, plus de choix volontaires, les plateformes sont manipulées, réduisant parfois la visibilité d'un journalisme fiable, tout en amplifiant la désinformation et la propagande. Une question se pose, comment se sortir de ces jeux d'algorithmes? Une conférence a regroupé des centaines de participants autour de la question à l'occasion du Festival international du journalisme de Caletonne-sur-Mer, tenu du 14 au 17 mai dernier. Une semaine après la clôture de ce festival, je vous propose de revenir sur une solution en trois points partagée à l'occasion par Marcello Vitali Rosati, professeur de philosophie à l'Université de Montréal. Premier point, il invite à un investissement massif dans la littératie pour une compréhension totale de comment fonctionnent ces algorithmes.
1: Le premier point, c'est la compréhension, la littératie. Il faut absolument que nous fassions augmenter la compréhension de nos environnements de vie, qui sont des environnements numériques, par la totalité de la population. Il y va de la possibilité d'exister en tant que société démocratique. Si on ne comprend pas comment ça marche, les principes, en fait, nous sommes complètement paumés. Donc, il faut investir à fond dans la formation des jeunes, mais jeunes, à partir du primaire, avant de pouvoir prendre dans les mains un téléphone, une tablette ou un

0: investir énormément en littératie. Si on ne fait pas ça, on est vraiment foutu.
1: En deuxième point, le professeur demande aux gouvernants d'obliger les grandes entreprises à la transparence dans les jeux des algorithmes. Et enfin, Marcello Vitali Rosati suggère qu'il faut encourager la multiplicité des options pour un choix volontaire de ce qu'on a envie de lire ou regarder sur les plateformes.
0: Le fait de se dire, même dans les usages, parfois j'ai besoin d'une approche, parfois j'ai besoin d'une autre. Et en fait, chaque plateforme devrait, si les algorithmes sont transparents, vous voyez les deux points précédents, si je suis compétent à comprendre, si c'est transparent, ben là je peux choisir. Et là, je peux décider que je vais utiliser cette plateforme pour faire ça, cette autre plateforme pour faire ça, cet algorithme pour faire ça, et dans ma vie, je vais avoir une panoplie de visions du monde possible.
1: Et nous bouclons ce bulletin de nouvelles régionales avec cette invitation de l'équipe Rikitik à la population à venir découvrir l'univers fascinant de la robotique et des technologies lors des portes ouvertes qui sont annoncées pour le 29 mai prochain de 17h30 à 20h30 à l'école Paul Hubert, destinée aux jeunes de 12 à 18 ans ainsi qu'à leurs parents. C'est une soirée qui permettra aux visiteurs de plonger dans différents projets technologiques réalisés par des jeunes. On annonce que les visiteurs pourront notamment visiter donc le Rikilab, assister à des démonstrations et essais de robots. Et des jeunes impliqués dans le Rikitik seront enfin présents pour échanger avec vous, notamment sur leur réalisation et partager leur passion pour la technologie, la programmation et le travail d'équipe. Ce sera tout pour ce bulletin de nouvelles. Merci de l'avoir suivi. 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
2: Bonjour, ici Karine Matteux. Voici les informations. Le gouvernement Fréchette planche sur un projet de loi qui vise à interdire la vente de boissons énergisantes caféinées aux 16 ans et moins. Radio-Canada a appris que tous les partis ont été convoqués à une rencontre hier. S'ils donnent tous le feu vert, ce qu'on pourrait appeler la loi Zacharie-Miron pourrait être adoptée avant la fin de la session parlementaire le mois prochain. La mort subite de l'adolescent de 15 ans en janvier 2024 a été causée par la combinaison d'une seule canette de Red Bull et du Bifantin, un médicament pour le trouble du déficit de l'attention. La première ministre du Québec a annoncé de nouvelles mesures pour soulager le portefeuille des Québécois. La taxe de vente sur certains produits d'épicerie et de pharmacie sera abolie. Le coût d'immatriculation sera réduit à 50 $ et les moins nantis recevront une aide supplémentaire. Le ministre des Finances, Éric Girard, estime avoir la marge de manœuvre nécessaire pour dépasser le montant de 250 millions de $ prévu dans sa cagnotte afin de couvrir ses nouvelles dépenses. Il avait pourtant émis des réserve dans un courriel à la première ministre dont le contenu a été révélé par Radio-Canada. Christine Fréchette assure que la fuite fera l'objet d'une enquête interne. Le Canadien de Montréal s'est incliné par la marque de 3-2 contre les Hurricanes de la Caroline en prolongation lors du troisième match de la finale de l'Association de l'Est. Il s'agit d'une deuxième défaite consécutive pour le tricolore. L'équipe américaine mène donc la série 2-1. Les deux équipes vont s'affronter à nouveau demain soir à Montréal. Et le saxophoniste Sonny Rollins est mort. Il avait 95 ans. Sonny Rollins était considéré comme l'un des plus grands saxophonistes au monde, aux côtés de Charlie Parker ou de John Coltrane. Voilà, c'était les informations.

0: Dans Rimouski, la Métisse, présentement, il fait 10 degrés avec 14 au maximum aujourd'hui. Gros soleil présentement, mais Environnement Canada prévoit des averses pour la journée d'aujourd'hui. Ce sera cette nuit 8 degrés avec des averses toujours et même un pictogramme d'orage. Pour demain, mercredi, 7 degrés au maximum avec 40% de possibilité d'averse. Pour la nuit, 4 degrés avec des averses. Jeudi, 7 et 40% de possibilité d'averse. Pour la nuit, 2 degrés avec 30% de possibilité d'averse. Vendredi, 13 degrés avec du beau gros soleil, alternance soleil-nuage. Pour la nuit, 5 degrés avec des nuages. Et pour samedi, ensoleillé avec 13 degrés. 6 pour la nuit avec des passages nuageux. Il est 7h10. 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
1: Il est 7h15 sur les ondes de Flow 96.5. Bienvenue dans Deux crèmes un sucre. J'espère que vous allez bien, que vous passez un bon mardi jusqu'à date. Moi, dans quelques instants, je vous parle d'actualité. On jase sport vers les 7h30. Par la suite, vers 7h45, bon, on va jaser un petit peu. Et, ben, voilà, c'est ça pour l'heure de 7h. Ça va passer vite, vous allez voir. Et on commence tout de suite en pause commerciale et en musique. Au retour, on jase d'actualité.
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7h25. Je suis désolé. J'étais en train de placer mon identifiant pour les sports de tout à l'heure. Et il est parti, comme ça, tout bonnement, en plein milieu du segment des actualités. J'en suis désolé. Mais voilà donc pour le segment d'actualité. Le ministère des Transports et de la Mobilité Durable procédera cet été à des études visant à caractériser les sols le long du tracé de l'autoroute 20 entre Rimouski et Mont-Joli, en vue d'ajouter des voies de dépassement. C'est ce qui explique la présence de poteaux d'arpentage à certains endroits aux abords de l'autoroute. À la suite d'une étude de faisabilité réalisée entre mars 24 et 2025, le ministère a complété une étude d'opportunité à l'automne 25 pour l'ajout de voies de dépassement sur l'autoroute 20 entre Rimouski et Mont-Joli. L'étude de faisabilité a donc permis d'identifier 4 sites potentiels pour l'aménagement de voies de dépassement, a affirmé le porte-parole du ministère Jean-Philippe Langlais. 2 des 4 zones identifiées seraient privilégiées, soit une par direction. L'emplacement de ces 2 zones de dépassement pourra être déterminé ultérieurement. Les données recueillies donc permettront d'orienter le ministère vers l'octroi d'un contrat pour la conception qui inclut la préparation des plans et devis, explique M. Langlais. Selon le ministère des Transports et de la Mobilité Durable, il est prématuré d'avancer un échéancier et d'estimer les coûts pour la réalisation des travaux. En 2025, des élus de la région rapportaient qu'il faudrait patienter encore 5 et 7 ans avant de voir apparaître des voies de dépassement sur l'autoroute 20 entre Rimouski et Mont-Joli, dont l'aménagement pourrait coûter entre 25 et 50 millions de dollars. Donc, voilà pour ça. Très content de voir que le ministère des Transports s'active dans le cas de l'autoroute 20, qui est un dossier qui, depuis que je suis à Rimouski, fait les manchettes tout le temps. J'ose pas croire depuis que... quand on y vit depuis le début de sa vie. 7h27, on s'en va en musique et au retour, on jase sport. Défaite crève-cœur encore une fois du Canadien hier aux mains des Hurricanes de la Caroline.

0: 7h30, bien pile, sur les ondes de Flow 96.5. Qu'est-ce qui s'est passé hier, encore une fois, au Centre Bell? Défaite crève-cœur, encore une fois, du CH aux mains des Hurricanes de la Caroline. Fallait pas s'attendre à une série facile. Même après la première victoire de 6-2 du Canadien dans le match numéro 1. Les Hurricanes sont une équipe tenace et on le savait en partant que ça allait être difficile. Et qu'est-ce qui se passe? Ben, les Hurricanes qui gagnent deux fois de suite pour prendre les devants dans cette série-là. C'est la quatrième fois que les Hurricanes se rendent en finale de conférence depuis leur victoire de la Coupe Stanley il y a exactement 20 ans, en 2006. Et c'est la première fois que... La dernière fois que les Hurricanes avaient gagné deux matchs ou plus dans leur série de finale de conférence, c'était en 2006 lorsqu'ils avaient remporté la Coupe Stanley. On peut pas dire que les Hurricanes sont grandement supérieurs aux Canadiens. Ils ont gagné deux fois en prolongation contre le CH. Ça aurait pu aller d'un bord comme de l'autre, cette série-là. Peut-être pas dans le match numéro 2. Dans le match numéro 2, les Hurricanes méritaient de gagner. Canadiens ne méritait pas de gagner ce match-là nécessairement. Mais hier, j'ai trouvé que le Canadien a retrouvé sa touche en zone offensive. C'est excessivement frustrant également d'avoir l'incompétence incarnée en tant que juge de ligne, arbitre, nommez-les officiel. Francis Charron, comment ce gars-là a encore une job dans la Ligue nationale de hockey? Sérieusement, il est mauvais de chez mauvais. Il est... en tout cas, je comprends pas pourquoi il arbitre encore dans la Ligue nationale de hockey en demi-finale. Ça me rentre pas dans la tête, mais bref, la Ligue nationale de hockey a ses favoris. J'imagine que Francis Charron en fait partie. Je ne dirai pas non de son surnom fétiche, qui semble évident pour certains. mais voilà, je dirais pas ça en onde par respect pour lui quand même. Oui, je trouve qu'il devrait accrocher ses patins, accrocher son chandail zébré. Toutefois, ben il faut redonner à César ce qui lui revient. Il arbitre dans la Ligue nationale de hockey. Peut-être pas nécessairement le meilleur arbitre qu'il y a en liberté, mais quand même, je pense que je pense qu'il faut le respecter quand même de ce côté-là. Bref, Shane Gostisbehere est complètement oublié et fait 1-0 Hurricanes en début de match. Des passes à Jankowski et à Eric Robinson. Par la suite, Mike Matheson fait 1-1, il crée l'égalité. Superbe passe d'Ivan Demidov depuis le derrière du filet, mais à peine une minute plus tard, ben c'est Taylor Hall qui va déjouer Jakub Dobesh. Des passes à Keandre Miller et à Jackson Blake. Les Hurricanes ont les devants 2-1 après 20 minutes de jeu. Par la suite, Lane Hudson. Quel jeu de Cole Caulfield et Lane Hudson en entrée de territoire des Hurricanes. Et c'est finalement Hudson qui complète ce magnifique jeu. Et c'est 2-2 en début de deuxième période. Et honnêtement, quel travail défensif du Canadien de Montréal hier. 33 tirs bloqués. C'est une chose. Mais le positionnement en zone défensive était à point tout au long de la soirée. Un joueur qui, pour moi, a disputé un match exécrable, Noah Dobson, n'a pas joué un bon match hier soir, défensivement surtout. Est-ce que c'est son but refusé qui a joué dans la tête? Est-ce que... Je sais pas. Il y a peut-être plein de facteurs, là. Mais Noah Dobson, hier, a pas été bon. Vraiment pas. Sur le but du Vechnikov, s'il est un peu plus agressif, tu sais, je comprends, là, tu veux jouer le jeu plus sécure, plus sécuritaire, plus safe. Ben, t'es en séries éliminatoires, t'es en finale de conférence, en prolongation, devant tes partisans, jette-toi au sol, prends la rondelle dans le torse, bloque-la avec ton genou. t'es en séries éliminatoires, sacrifie-toi. Et c'est exactement ce que Dobson n'a pas fait hier sur le jeu d'André Svechnikov en prolongation. Il a été beaucoup trop passif et ça a fait que... en passant, je mets pas juste la faute sur Noah Dobson, là, mais il a joué un match exécrable hier, le 53 du CH. Pour rappel, il est payé 9 500 000 $ par saison. Mais là n'est pas le point. Il a fait un bon travail cette année, mais il y a des situations comme ça où Noah Dobson va nous faire sortir de nos gonds. Et le match d'hier en était une autre occasion comme celle-ci. Et même lorsque Svechnikov est dans le coin, sois agressif, donne une mise en échec, finis-la ta mise en échec. Et Svechnikov aurait probablement perdu la rondelle. Et finalement, ben Dobson le laisse aller et assume que Lane Hudson va le faire à sa place, mais c'est pas le job à Lane Hudson de faire ça, parce que c'est pas le gars à Hudson, c'est le gars à Dobson, et il est arrivé ce qui est arrivé. Victoire des Hurricanes, c'est un bon tir d'André Svechnikov en passant, mais voilà, déçu pour Jakub Dobesch qui a tout donné hier, 35 arrêts sur 38 tirs, il a été sensationnel hier, Jakub Dobesch, vraiment. Il aurait mérité la victoire, juste Jakub Dobesch aurait mérité la victoire hier. Pour ça, donc 35 arrêts pour le Serbère tchèque du CH. Tu sais, juste pour dire, hey, on a ton bac, on est là avec toi. Tu joues une grosse game pour nous autres, ben on va t'en jouer une en attaque, nous autres aussi. Mais ce n'est pas le cas. C'était pas ce qui est arrivé. 13 tirs du Canadien hier. Je sais que ça va faire polémique. Le nombre de tirs au but, là, je sais que ça va commencer à inquiéter certains. Personnellement, ça m'inquiète pas du tout. On est rendu en 2026. Le hockey a évolué. Tu dois choisir tes occasions pour lancer au filet. Je m'explique. Tant qu'à lancer dans le plastron de Freddie Anderson, il donnait un arrêt de routine facile et lui faire prendre confiance, lance pas. Fais-le bouger. Fais-le bouger. Espère avoir une occasion par la suite de marquer. Et ça fait qu'avec 13 lancés, là, je comprends qu'après ça, ben il y a le système de jeu des Hurricanes qui embarque là-dedans. Et si jamais le Canadien se met à lancer, puis à lancer, puis à lancer en prolongation, Anderson a juste reçu 13 lancers au préalable. Il est donc un gardien fret. Tu sais, c'est désolé de ce mot-là, mais Anderson est un gardien qui est froid, qui a pas eu énormément d'action devant lui, qui a pas eu 35 tirs, 38 tirs comme Dobesch pour se mettre dedans. Donc, moi, ça ne m'offusque pas plus que ça, les tirs au but pour le Canadien. Mais tu dois choisir le gardien pour le faire, par exemple. Je pense que Freddie Anderson est un gardien parfait pour ce genre de style de jeu-là où le Canadien choisit ses occasions de lancer au filet. Et ben ça donne 2 buts sur 13 lancés pour Freddie Anderson. C'est pas... il connaît pas une grande série, le gardien des Hurricanes, qui est pas mon préféré. Vous l'aurez probablement deviné si vous écoutez de Crème un sucre fidèlement à chaque matin. Contre Tampa Bay, c'était la stratégie à avoir. Quand tu lances plus de 30 fois sur André Vasilevskiy, il va prendre confiance, puis le match va avancer, puis éventuellement, ben, tu vas probablement perdre le match parce que il va être tellement confiant que il va te battre à lui seul. Contre Alex Lyon, contre Kopeka Lukonen, là, tu dois diriger un bon volume de lancers contre eux autres. Parce que c'est pas des gardiens élites, c'est pas des gardiens qui vont se nourrir justement de plusieurs lancers. Ça, c'est des gardiens que tu peux avoir au volume. Fred Anderson est un gardien que si sa confiance est ébranlée, ben tu peux rentrer dans sa tête rapidement et lui faire commettre des erreurs et éventuellement ben peut-être des mauvais buts ici et là. Mais voilà, match numéro 4 mercredi soir au Centre Bell. Le Canadien doit absolument l'emporter. C'est un must win pour le CH mercredi soir au Centre Bell. Sinon, ben ce soir, les Golden Knights de Vegas peuvent passer en finale de la Coupe Stanley en remportant face à l'Avalanche du Colorado. C'est 3-0 pour eux, cette série-là. Ils peuvent balayer les favoris pour la Coupe Stanley. Quelle série, les Golden Knights? Et ce soir, est-ce qu'ils passeront finalement l'Avalanche du Colorado? À voir à 20h, heure de l'Est, il est 7h40. Dans Rimouski, la Métis, présentement, c'est 10 degrés, avec 14 au maximum aujourd'hui. Il y aura des averses ce soir et cette nuit, 8 degrés avec des averses. Mercredi, 7 degrés avec 40% de possibilité d'averses. Pour la nuit, 4 degrés avec des averses. Jeudi, 7 degrés avec 40% de possibilité d'averses. Pour la nuit, 2 degrés avec 30% de possibilité d'averses. Fini la pluie et les averses pour vendredi. 13 degrés avec une alternance soleil-nuage. Pour la nuit, 5 degrés avec 10 nuages. Gros soleil samedi avec 13 degrés. Ce sera ensoleillé, voilà. Pour la nuit, 6 degrés avec des passages nuageux. Et pour dimanche, 13 degrés avec une alternance soleil-nuage. Il est 7h41.
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7h46 sur les ondes de Flow 96.5. Je vous parle des théories du complot les plus populaires aux États-Unis. Et on commence ça avec le faux atterrissage sur la Lune. À peu près 18% des Américains croient que l'alunissage, oui, de 1969 était un coup monté, était enregistré dans un studio de film. Alors que les gens questionnent la qualité de l'image, mais aussi le drapeau qui vacille là, au vent là, du moteur de la navette, évidemment. Voilà, on dit que les technologies de 1960 n'auraient jamais pu, ben 1969 là, mais des années 60 n'auraient jamais pu envoyer des gens sur la Lune. C'est ce que 18% des Américains croient. Sinon, ben, il y en a beaucoup qui pensent également que l'affaire du 11 septembre 2001 était un ordre gouvernemental. 20% des Américains croient que la plus grande catastrophe de l'histoire de leur pays a été orchestrée par le gouvernement des États-Unis. Voilà, on pense aux avertissements ignorés par des officiels gouvernementaux, mais évidemment que c'est à moins de preuves accablantes du contraire, c'est clairement des gens qui font ça pour se trouver intéressant. Évidemment, la COVID-19, mais oui, 20% des Américains pensent que le gouvernement a utilisé les vaccins de COVID-19 pour micropucer les humains. Évidemment, ben ça a donné droit. Les médias sociaux ont donné parole à ce genre de gens-là. Et c'est pour ça qu'on connaît autant de théories du complot aujourd'hui. L'ouragan Helene en 2024, les conspirationnistes en ligne ont déclaré que la tempête était contrôlée par les officiels gouvernementaux, encore une fois. Voilà,

0: des environnementalistes du gouvernement américain ont même reçu des menaces de mort de la part de certains conspirationnistes qui croyaient que l'ouragan était une mise en scène complète. Sinon, ben, les sociétés secrètes des Illuminati, 41% des Américains croient que, peu importe qui est en charge, il y a un groupe de personnes qui dirige les événements mondiaux avec les Illuminati et tout. Je dirais pas ces niaiseries-là parce que je suis convaincu qu'il y en a même ici au Québec qui croient à tout ce que je viens de dire là. 31% des Américains croient que Barack Obama n'était pas né aux États-Unis. On questionne l'authenticité de son certificat de naissance. Il serait né à Hawaï, donc Barack Obama, qui a été président des États-Unis, évidemment. Hawaï est un État américain. Sinon, ben, le Deep State, l'État profond, 48% des Américains croient en l'existence d'une société secrète, voilà, qui décide de toutes les nations, de tout, tu sais, toi tu vas être un pays développé, toi tu vas être un pays en développement, toi tu vas faire ci, tu vas faire ça. Et 48% des Américains croient en ça et croient évidemment que c'est dirigé par les États-Unis. Et sinon, ben, l'assassinat de John F. Kennedy, 54% des Américains croit que Lee Harvey Oswald n'a pas acté seul dans l'assassinat de John F. Kennedy en 1963. Documents caviardés par le FBI ont mis de l'huile sur le feu dans ce dossier-là. 7h51 pour ce commercial. Musique, on retourne les nouvelles avec Alphonse.
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0: Et à tous, bienvenue à votre bulletin de nouvelles régionales sur Flow 96.5. Ici, Alphonse Logo, au micro. Les policiers de la MRC de Rimouski-Neget informent qu'une enquête est en cours en lien avec le vol d'une remorque survenue dans la nuit du 10 au 11 mai dernier sur le terrain d'un commerce situé sur la rue de l'Expansion dans le parc industriel de Rimouski. Selon un communiqué diffusé ce lundi matin, deux suspects qui n'ont pas encore été identifiés se seraient présentés sur les lieux avant de repartir avec cette remorque galvanisée. Ceux-ci circulaient à bord d'un véhicule Ford F-150 gris, modèle approximatif des années 2010 à 2015, informe la Sûreté de Québec. Pour les identifier, la police a dévoilé quelques éléments distinctifs. Elle parle de véhicules à deux portes avec des phares anti-brouillard avant du côté conducteur non fonctionnel et des tours d'ailes noires. La Sûreté du Québec a profité de l'occasion pour rappeler que les propriétaires des remorques peuvent adopter certaines mesures afin de réduire les risques de vol. Elle a mis notamment l'accent sur l'utilisation d'un cadenas ou d'un dispositif de verrouillage sur l'attache remorque, le stationnement dans un endroit sécurisé et l'installation d'un système de repérage GPS ou d'un dispositif anti-vol. Éviter de laisser les équipements ou outils de valeur visibles dans la remorque ou encore de stationner la remorque dans un endroit bien éclairé ou sous surveillance vidéo lorsque possible. Le conseil municipal de la ville de Rimouski a adopté en séance régulière le 19 mai dernier trois nouveaux plans d'action en immigration et diversité pour l'intégration des personnes en situation de handicap et de la famille et des aînés. Ces différents plans, selon un communiqué, sont issus de la politique d'inclusion et de la politique de la famille et des aînés adoptée en 2024. Ils vont permettre à la ville d'assurer une approche cohérente et complémentaire pour l'ensemble de la population et des partenaires du milieu, en ce sens qu'ils serviront, selon le communiqué, à orienter les actions de la ville dans les prochaines années. Parmi ces actions phares, on peut noter l'élaboration des stratégies pour rendre les programmations des activités plus inclusives et accessibles, l'inventaire, l'achat et à l'installation des tables allongées pour bébés et personnes en situation de handicap dans les salles de bain non genrées des femmes et des hommes, l'organisation d'une cérémonie annuelle pour célébrer les nouveaux arrivants issus de l'immigration et des formations sur les préjugés et biais inconscients à l'intention du personnel municipal et des membres du conseil municipal. Le maire Guy Caron a affirmé dans ce communiqué que cette démarche permettra de mieux répondre aux réalités des citoyens en collaboration avec les partenaires du milieu. Tous les jours, sur Internet et les plateformes des réseaux sociaux, nous vivons au rythme des algorithmes. Il suffit d'un clic ou d'avoir passé quelques minutes à regarder une vidéo et lire un type de sujet que ces algorithmes vous identifient comme ayant un certain intérêt pour ce type de contenu, pour ensuite vous proposer que des contenus pareils. Avec ces jeux d'algorithmes, plus de choix volontaires, les plateformes sont manipulées, réduisant parfois la visibilité d'un journalisme fiable, tout en amplifiant la désinformation et la propagande. Une question se pose, comment se sortir de ces jeux d'algorithmes? Une conférence a regroupé des centaines de participants autour de la question à l'occasion du Festival international du journalisme de Caletande-sur-Mer, tenu du 14 au 17 mai dernier. Une semaine après la clôture de ce festival, je vous propose de revenir sur une solution en trois points partagée à l'occasion par Marcello Vitali Rosati, professeur de philosophie à l'Université de Montréal. Premier point, il invite à un investissement massif dans la littératie pour une compréhension totale de comment fonctionnent ces algorithmes.
1: Le premier point, c'est la compréhension, la littératie. Il faut absolument que nous fassions augmenter la compréhension de nos environnements de vie, qui sont des environnements numériques, par la totalité de la population. Il y va de la possibilité d'exister en tant que société démocratique. Si on ne comprend pas comment ça marche, les principes, en fait, nous sommes complètement paumés. Donc, il faut investir à fond dans la formation des jeunes, mais jeunes, à partir du primaire, avant de pouvoir prendre dans les mains un téléphone, une tablette ou un

0: investir énormément en littératie. Si on ne fait pas ça, on est vraiment foutu.
1: En deuxième point, le professeur demande aux gouvernants d'obliger les grandes entreprises à la transparence dans les jeux des algorithmes. Et enfin, Marcello Vitali Rosati suggère qu'il faut encourager la multiplicité des options pour un choix volontaire de ce qu'on a envie de lire ou regarder sur les plateformes.
0: Le fait de se lire, même dans les usages, parfois j'ai besoin d'une approche, parfois j'ai besoin d'une autre. Et en fait, chaque plateforme devrait, si les algorithmes sont transparents, vous voyez mes deux points précédents, si je suis compétent à comprendre, si c'est transparent, ben là je peux choisir. Et là, je peux décider que je vais utiliser cette plateforme pour faire ça, cette autre plateforme pour faire ça, cet algorithme pour faire ça, et dans ma vie, je vais avoir une panoplie de visions du monde possible.
1: Et nous bouclons ce bulletin de nouvelles régionales avec cette invitation de l'équipe Rikitik à la population à venir découvrir l'univers fascinant de la robotique et des technologies lors des portes ouvertes qui sont annoncées pour le 29 mai prochain de 17h30 à 20h30 à l'école Paul Hubert, destinée aux jeunes de 12 à 18 ans ainsi qu'à leurs parents. C'est une soirée qui permettra aux visiteurs de plonger dans différents projets technologiques réalisés par des jeunes. On annonce que les visiteurs pourront notamment visiter donc le Rikilab, assister à des démonstrations et essais de robots. Et des jeunes impliqués dans le Rikitik seront enfin présents pour échanger avec vous, notamment sur leurs réalisations et partager leur passion pour la technologie, la programmation et le travail d'équipe. Ce sera tout pour ce bulletin de nouvelles. Merci de l'avoir suivi. 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

collecter les informations. Le gouvernement Fréchette planche sur un projet de loi qui vise à interdire la vente de boissons énergisantes caféinées aux 16 ans et moins. Radio-Canada a appris que tous les partis ont été convoqués à une rencontre hier. S'ils donnent tous le feu vert, ce qu'on pourrait appeler la loi Zacharie-Miron pourrait être adoptée avant la fin de la session parlementaire le mois prochain. La mort subite de l'adolescent de 15 ans en janvier 2024 a été causée par la combinaison d'une seule canette de Red Bull et du Bifantin, un médicament pour le trouble du déficit de l'attention. La première ministre du Québec a annoncé de nouvelles mesures pour soulager le portefeuille des Québécois. La taxe de vente sur certains produits d'épicerie et de pharmacie sera abolie. Le coût d'immatriculation sera réduit à 50 $ et les moins nantis recevront une aide supplémentaire. Le ministre des Finances, Éric Girard, estime avoir la marge de manœuvre nécessaire pour dépasser le montant de 250 millions de $ prévu dans sa cagnotte afin de couvrir ces nouvelles dépenses. Il avait pourtant émis des réserve dans un courriel à la première ministre dont le contenu a été révélé par Radio-Canada. Christine Fréchette assure que la fuite fera l'objet d'une enquête interne. Le Canadien de Montréal s'est incliné par la marque de 3-2 contre les Hurricanes de la Caroline en prolongation lors du troisième match de la finale de l'Association de l'Est. Il s'agit d'une deuxième défaite consécutive pour le tricolore. L'équipe américaine mène donc la série 2-1. Les deux équipes vont s'affronter à nouveau demain soir à Montréal. Et le saxophoniste Sonny Rollins est mort. Il avait 95 ans. Sonny Rollins était considéré comme l'un des plus grands saxophonistes au monde, aux côtés de Charlie Parker ou de John Coltrane. Voilà, c'était les informations.

0: Et la Métis, présentement, c'est 11 degrés avec 14 au maximum aujourd'hui. Il y aura des averses selon Environnement Canada. Oui, ce soir et cette nuit, 8 degrés avec des averses. Pour demain, mercredi, 7 et 40 % de possibilité d'averse. Pour la nuit, 4 degrés avec des averses. Jeudi, 7 et 40 % de possibilité d'averse. Pour la nuit, 2 degrés avec 30 % de possibilité d'averse. Pour vendredi, il fera 13 avec une alternance soleil-nuage. Et pour la nuit, 5 degrés avec un ciel nuageux. Samedi, 13 et du soleil. Et pour la nuit, ce sera 6 degrés avec des passages nuageux. Dimanche, 13 et une alternance soleil-nuage. Et les 8 heures.
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0: 8h18 sur les ondes de Flow 96.5. Bienvenue pour ceux qui viendraient juste de se joindre à nous. Bienvenue à tout le monde dans De Crème à Sucre. J'espère que vous allez bien sur les ondes de Flow 96.5. Merci de nous avoir choisis. Dans quelques instants, ce sera le bulletin de sport tout de suite après cette petite interlude musicale et on jase par la suite. Donc voilà, à 8h18.
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1: Hier marquait la première fois depuis 2014 où le Canadien jouait devant un Centre Bell plein à craquer en finale de conférence depuis la défaite en 6 parties face aux Rangers de New York. Mais malgré l'appui de la foule, ce sont les Hurricanes qui se sont inscrits au pointage en premier. Shane Gostisbehere inscrit son premier but des séries. Les passes à Eric Robinson et à Mark Jankowski. Les hommes de Rod Brind'Amour ont donc l'avance 1-0. Mais quelques 7 minutes plus tard, Jake Evans remet pour Ivan Demidov qui repère Mike Matheson qui ne rate pas pareille occasion. Il crée l'égalité, mais les Hurricanes n'ont pas dit leur dernier mot à peine une minute plus tard. Taylor Hall marque son 4e but du bal printanier, dépasse à Keandre Miller et à Jackson Blake, et l'équipe de Raleigh en Caroline du Nord a les devants 2-1. Et sinon, tout début de 2e période, le CH bénéficie d'un avantage numérique et en profite malgré le tour record des Hurricanes en désavantage numérique. Jakub Dobesch remet à Cole Caulfield qui y va d'un jeu superbe avec Lane Hudson qui complète finalement. Les deux petits joueurs du Canadien s'unissent et créent l'égalité, c'est 2-2 et on ira en prolongation. Et comme s'ils étaient un copier-coller du match numéro 2, 14 minutes et 6 secondes plus tard, Andrei Svechnikov marque son 2e but des séries et le tour est joué pour les Hurricanes qui remportent 2 matchs consécutifs, prennent les devants 2-1 dans cette série. Et pour le Canadien, c'est la première fois des séries 2026 que l'équipe s'incline 2 fois consécutives. Jakub Dobesch a été étincelant, stoppant 35 des 38 tir dirigé vers lui. Lors du but de Svechnikov, le Canadien n'avait pas dirigé de tir au filet de Freddie Anderson pendant 25 minutes. Les deux équipes reprennent donc l'action mercredi soir au Centre Bell pour le match numéro 4. Et dans la Ligue nationale de hockey, une équipe peut atteindre la finale de la Coupe Stanley ce soir. Les Golden Knights de Vegas peuvent disposer de l'Avalanche du Colorado en 4 petites parties en l'emportant ce soir devant ses partisans au T-Mobile Arena de Las Vegas. Les hommes de Jared Bednar ont échappé une avance de 3-0 lors de la dernière partie et voudront assurément rebondir après cet affront. Mais avec un Cale Makar qui n'est assurément pas à 100%, et la même chose pour Nathan MacKinnon, la tâche de l'Avalanche sera des plus ardues afin de reprendre le contrôle de cette série. La partie est à 20h, heure de l'Est. Et sinon, à la 106e Coupe Memorial qui a lieu à Kelowna, en Colombie-Britannique, les Rangers de Kitchener sont assurés de terminer au premier rang. L'équipe de l'espoir du Canadien Andrew McNeil a remporté ses 2 premiers matchs du tournoi à la ronde 5-0 face à l'équipe au test des Rockets de Kelowna et 6-2 face aux Silver Tips d'Everett. Les Rangers vont tenter de rester parfaits ce soir alors qu'ils affronteront les champions de la LHJMQ, les Saguenay de Chicoutimi. Les Sags se sont inclinés dans leur premier match face à Everett, mais ont gagné en prolongation face aux Rockets de Kelowna. Une victoire ce soir est donc primordiale pour la troupe de Yannick Jean. Et sinon, au basketball majeur, les Knicks de New York atteignent la finale de la NBA pour la première fois en 27 ans, grâce à un balayage de 4 parties face aux Cavaliers de Cleveland. Ils ont remporté le match numéro 4 au compte de 130 à 93. Les Knicks attendent d'avoir leurs adversaires puisqu'ils vont affronter en grande finale, le vainqueur de la série entre San Antonio et Oklahoma City. OKC sont les tenants du titre de la NBA et tenteront de le défendre en gagnant contre la très jeune équipe des Spurs de San Antonio. C'est la 3e participation des Knicks en finale depuis leur dernier titre de la NBA en 1973. Ils s'étaient alors inclinés en 7 matchs face aux Rockets de Houston en 1994 et en 5 matchs contre les Spurs de San Antonio en 1999. C'était Émile Clouet pour Vos Sports. Il est 8h33 sur les ondes de Flow 96.5. Je parle de faits méconnus sur le monde animal. Par exemple, ben, les pieuvres sont de véritables petits prodiges de la nature. Elles peuvent ouvrir des bocaux, changer de couleur en un claquement de doigts et même se faufiler dans des trous minuscules grâce à leur corps hyper souple. C'est un peu comme si la nature avait inventé un super-héros marin. Sinon, ben, les girafes n'ont pas besoin de beaucoup dormir. En moyenne, elles dorment seulement quelques heures par jour et parfois même par par petites périodes très, très courtes. Dans la savane, ben, rester alerte vaut mieux que de faire de longues grasses matinées. Savez-vous également que les girafes peuvent se laver les oreilles avec leur langue, qui est très élastique, oui. Sinon, ben, il y a les chats qui passent, eux, une grande partie de leur vie à dormir. Ils sont capables d'entendre des sons beaucoup plus aigus que nous. Mais pendant que nous entendons rien, ben, eux peuvent entendre ce qui se passe au loin, donc on n'a pas de statistiques. J'ai pas de statistiques ici ce matin, mais ils entendent quelque chose. Ils entendent des sons de très, très, très loin. Sinon, ben savez-vous que les arbres communiquent entre eux? C'est grâce à leurs racines et à certains champignons présents dans le sol. Ils peuvent échanger des nutriments et même des signaux d'alerte. Une vraie forme de réseau souterrain. Sinon, ben dernier fait étonnant, les flamants roses ne naissent pas roses. J'imagine que ça, vous le saviez déjà. Ben, leur couleur vient de leur alimentation riche en pigments présents dans certaines crevettes et algues. Sans ça, ben, ils seraient beaucoup plus pâles et peut-être même blancs pour certains. 8h35, météo, musique et au retour, conclusion de cette émission. Dans Rimouski Métis, présentement, c'est 11 degrés avec 14 au maximum aujourd'hui. Il y aura des averses ce soir et cette nuit, 8 degrés avec des averses. Pour mercredi, 7 degrés avec 40% de possibilité d'averses. Pour la nuit, 4 degrés avec des averses. Pour jeudi, 7 avec 40% de possibilité d'averses. Pour la nuit, 2 degrés avec 30% de possibilité d'averses. Pour demain, vendredi, il fera 13 avec une alternance soleil-nuage. Et pour la nuit, 5 avec des nuages. Samedi, 13 et du soleil. Et pour la nuit, 6 degrés avec des passages nuageux. Il est 8h36.
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Il est 8h46 sur les ondes de Flow 96.5. Merci à tout le monde d'avoir été là aujourd'hui. Je vous souhaite une excellente fin de journée, une excellente fin de mardi. Nous, on se parle dès demain, mercredi, 6h30. Soyez-y. Et d'ici là, je vous laisse en musique, en pause commerciale, en nouvelles. Et au retour, ce sera Charles Lepage qui sera avec vous jusqu'aux alentours de midi.

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0: matin, mesdames, messieurs, et bienvenue à votre bulletin de nouvelles d'avant-midi de ce 26 mai 2026. Ici, Alphonse Logo, au micro. La finale régionale du défi apprenti génie de l'Est du Québec a rassemblé vendredi dernier plusieurs jeunes de la région à Les Hauteurs. 64 participants, des jeunes des premières, deuxième et troisième cycles du primaire de la région ont participé donc à ce Technoscience Est du Québec en mettant en exergue leur génie. Hubert Théberge, ces jeunes se sont rivalisés d'ingéniosité et relevé le défi de cette édition placée autour du thème Pince-moi ça.
1: Le défi organisé par Technosciences Est du Québec proposait aux élèves du primaire de concevoir une pince pouvant soulever et déplacer facilement des objets se trouvant au sol. Madame Caroline Ross, enseignante à l'école Mont-Saint-Louis, nous explique le défi.
2: À chaque année, il y a un défi apprenti génie où toutes les classes de notre commission scolaire, puis même de la commission scolaire voisine, sont invitées. Ils devaient concevoir une pince capable d'interpréter des objets de différents formats, de différentes masses, et les mettre dans des boîtes. Puis, c'est en tant que temps, les élèves devaient accumuler le plus de points. Donc, des bonnes pinces qu'ils ont fabriquées eux-mêmes, avec un peu d'aide, évidemment, quand ils devaient scier ou percer. Mais sinon, c'est de leur cerveau que sortent toutes les idées.
1: Depuis plus de 20 ans, les défis apprentis génie sont organisés un peu partout au Québec. Madame Mélanie Quentin, coordonnatrice au programme de l'organisme Technosciences Est du Québec, nous parle du but de l'initiative.
3: Aujourd'hui, le défi apprenti génie, c'est un événement où ils devaient créer un prototype. Donc, il y a vraiment des notions scientifiques qui sont apprises. Des essais-erreurs, des défis, des déceptions, mais qui les amènent à un beau résultat aujourd'hui. Ils font de la techno. Ils font pendant un petit bout là, de dire, hey, ben là, je vais faire ma pince demain, quel matériel j'apporte, là, je vais tester ça, comment je fais pour avoir le bon point d'appui. Fait qu'il y a vraiment une création. Puis on se le fait dire qu'il y a des jeunes qui ont plus de difficultés à l'école, qui sont moins concentrés. Ça va les rejoindre parce qu'on crée quelque chose, on manipule.
1: 9 équipes d'élèves réparties à travers les 3 cycles primaires ont été récompensés pour l'efficacité de leur pince lors de l'événement. Voici les membres de l'équipe nommée Les Girls qui a remporté la première position de la finale du 3e cycle.
4: C'est sûr qu'il y avait beaucoup de travail puis que on a mis beaucoup d'efforts.
5: Ça nous a pris quelques semaines pour la faire. Il y a eu beaucoup d'essais-erreurs.
4: Mon père a aidé à couper les morceaux de bois parce que notre pince est faite en érable. Fait que okay. Le plus solide possible que ça pouvait être, on a choisi ça.
1: C'était Hubert Théberge de Flow FM pour le programme IJL.
0: C'est confirmé, les célébrations philactives présentées par Manuvi seront de retour très prochainement dans 4 villes du Québec. L'idée cette année sera de rassembler autour de 10 000 adolescentes autour d'un objectif commun, bouger pour le plaisir. Plus proche de nous ici, c'est à Matane qu'on vivra cette ambiance. La célébration philactive aura lieu sur place le 28 mai dès 9h au Parc des Îles. On annonce déjà la présence de modèles féminins inspirants de la région pour passer la journée en compagnie de nos jeunes filles autour du thème Complètement 2000. Pour lancer cette journée et faire vivre le thème de l'événement, toutes les participantes, note-t-on dans un communiqué, feront un flash mode dansé sur des succès du début des années 2000. Le communiqué indique également qu'elles prendront ensuite part à un parcours de marche ou de course de 2,5 km accessible à toutes, où chacune choisit sa distance sans chrono, sans pression de performance. Une programmation totalement festive donc et inclusive qui promet d'amener toutes les participantes à bouger et à s'amuser. 3 escrimeuses du Club des Pirates de l'Est basé à Rimouski ont brillamment représenté la région lors de la prestigieuse compétition internationale des vétérans Canada-États-Unis les 23 et 24 mai dernier à Markham en Ontario. Il s'agit de Céline Guillemard, Lise Pelletier et Micha Boucher. Les 3 ont pris part à plusieurs épreuves à l'épée avec une performance d'équipe exceptionnelle couronnée par 2 médailles. Céline Guillemard a littéralement dominé la compétition en décrochant 2 podiums majeurs, la médaille d'or dans la catégorie collective Open Femmes, vétéran à l'épée, et la médaille d'argent en individuel dans la catégorie Femmes 40-49 ans à l'épée. En plus de ses exploits, elle a reçu le titre honorifique de vétérane canadienne de l'année, saluant ainsi son statut de meilleure représentante du pays au championnat mondial de l'épée féminine dans sa catégorie d'âge. Ses coéquipières Lise Pelletier et Micha Boucher se sont illustrées par de très belles performances, elles aussi, tant dans leur catégorie individuelle respective qu'en équipe, confirmant ainsi la profondeur et le talent des pirates de l'Est sur la scène nord-américaine. Poursuivons maintenant avec la note culturelle du jour. C'est avec vous, Hugo Etier.
6: C'est confirmé, les soirées de visionnement du Canadien au Colisée financier à Sun Life se poursuivent dans le cadre du 5e match Canadien Hurricanes ce vendredi 29 mai à 20h au Colisée financier à Sun Life. Au menu, de l'ambiance survoltée, du maquillage pour les enfants et pour les grands, de l'animation sur place, des mascottes, des prix de présence, des tirages et des jeux. Pour seulement 13$, les billets sont déjà en vente sur le site de l'Océanique ou sur la billetterie du Colisée. 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
0: Et nous bouclons ce bulletin maintenant avec le sport présenté par Émile Clouet.
7: Et sinon, au basketball majeur, les Knicks de New York atteignent la finale de la NBA pour la première fois en 27 ans grâce à un balayage de 4 parties face aux Cavaliers de Cleveland. Ils ont remporté le match numéro 4 au compte de 130 à 93. Les Knicks attendent d'avoir leurs adversaires puisqu'ils vont affronter en grande finale le vainqueur de la série entre San Antonio et Oklahoma City. OKC sont les tenants du titre de la NBA et tenteront de le défendre en gagnant contre la très jeune équipe des Spurs de San Antonio. C'est la 3e participation des Knicks en finale depuis leur dernier titre de la NBA en 1973. Ils s'étaient alors inclinés en 7 matchs face aux Rockets de Houston en 1994 et en 5 matchs contre les Spurs de San Antonio en 1999.
0: Ce sera donc tout pour ce bulletin de nouvelles. Merci de l'avoir suivi. 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

les informations. Le gouvernement Fréchette planche sur un projet de loi qui vise à interdire la vente de boissons énergisantes caféinées aux 16 ans et moins. Radio-Canada a appris que tous les partis ont été convoqués à une rencontre hier. S'ils donnent tous le feu vert, ce qu'on pourrait appeler la loi Zacharie-Miron pourrait être adoptée avant la fin de la session parlementaire le mois prochain. La mort subite de l'adolescent de 15 ans en janvier 2024 a été causée par la combinaison d'une seule canette de Red Bull et du Bifantin, un médicament pour le trouble du déficit de l'attention. La première ministre du Québec a annoncé de nouvelles mesures pour soulager le portefeuille des Québécois. La taxe de vente sur certains produits d'épicerie et de pharmacie sera abolie. Le coût d'immatriculation sera réduit à 50 $ et les moins nantis recevront une aide supplémentaire. Le ministre des Finances, Éric Girard, estime avoir la marge de manœuvre nécessaire pour dépasser le montant de 250 millions de $ prévu dans sa cagnotte afin de couvrir ces nouvelles dépenses. Il avait pourtant émis des réserve dans un courriel à la première ministre dont le contenu a été révélé par Radio-Canada. Christine Fréchette assure que la fuite fera l'objet d'une enquête interne. Le Canadien de Montréal s'est incliné par la marque de 3-2 contre les Hurricanes de la Caroline en prolongation lors du troisième match de la finale de l'Association de l'Est. Il s'agit d'une deuxième défaite consécutive pour le tricolore. L'équipe américaine mène donc la série 2-1. Les deux équipes vont s'affronter à nouveau demain soir à Montréal. Et le saxophoniste Sonny Rollins est mort. Il avait 95 ans. Sonny Rollins était considéré comme l'un des plus grands saxophonistes au monde, aux côtés de Charlie Parker ou de John Coltrane. Voilà, c'était les informations.

0: entendre beaucoup de pluie. Ben, ce matin, c'est plutôt une alternance de soleil et de nuages, des averses qui devraient débuter plutôt tard cet après-midi et un maximum de 14 degrés. Ce soir et cette nuit, des averses cessant après minuit. Ce sera nuageux par la suite avec 30 % de probabilité d'averses. Risque d'orage ce soir avec des nappes de brouillard se formant après minuit. On prévoit de 10 à 20 mm de pluie, accompagné de vents d'est de 20 km/h avec rafale à 40 et un minimum de 8. Et pour mercredi, c'est nuageux avec 40 % de probabilité d'averse. Température stable à près de 7. Des averses durant la nuit avec un minimum de 4 degrés. Et sur Rimouski et la Métis présentement, le mercure est à 11 degrés Celsius.
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Bonjour tout le monde. En ce mardi matin du 26 mai, on débute la journée avec quand même un mercure agréable et surtout du soleil qui n'était pas nécessairement attendu ce matin. Alors, je vous souhaite une belle matinée et puis on est là pour vous divertir au cours des trois prochaines heures à l'émission Ici et Maintenant. Et comme contenu d'émission ce matin, dans quelques instants, je vous présente notre pensée quotidienne et elle va porter sur l'inspiration, cette pensée aujourd'hui. À 9h30, j'aurai le plaisir de jaser avec l'auteur Régent Pigeon qui vient nous présenter son plus récent roman, La beauté du loup. Ensuite, vers 9h50, ce sera la leçon de vie. En deuxième heure, un chirurgien cardiaque nous met en garde sur un aliment qui détruit lentement le cœur. Bon, ben, on a bien hâte de voir qu'est-ce que c'est que ce fameux aliment-là. Ensuite, vers 10h30, je vais vous parler d'un phénomène météo. Oui. En fait, c'est une rare pleine lune qu'on devrait voir cette semaine là, qui complétera le mois de mai. À part ça, la chronique des 12 mois de Flo, ce matin, le thème, c'est recevoir la famille l'été. Bon, des petits trucs, des petits conseils de ce côté-là. À 11h15, on parle d'alimentation. Congeler le poulet avant ou après la cuisson. Il y a une erreur que beaucoup de gens font sans le savoir de ce côté-là. Et puis, on complétera aussi cette troisième heure avec l'agenda, les petites annonces avec Liliane Bussière et la présence de Hugo Étier pour le contenu de son émission. Alors, je vous souhaite de bons moments ces trois heures d'émission. Et en chanson, voici Alan Théo.

0: Et pour notre petite pensée quotidienne aujourd'hui, elle nous vient de Mary Higgins Clark, qui est une écrivaine américaine. Et Madame Clark a dit un jour, « La flamme de l'inspiration doit être encouragée. Placez un verre autour de cette petite bougie et protégez-la du découragement ou du ridicule. » Bon, ben c'est pas bon. Au moment où vous aurez de l'inspiration, faites-y bien attention, protégez-la, comme nous dit Madame Clark. C'est important. Si on veut qu'elle se développe, qu'elle soit entourée et protégée du découragement et du ridicule. Bon, ben voilà pour notre pensée quotidienne. Dans quelques instants, on accueille notre invité.
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0: Il est 9h29, j'ai le plaisir d'accueillir en studio ce matin Régent Pigeon, qui est un auteur originaire de la région de Rimouski, un gars assez prolifique, vous allez voir, et enseignant dans ses origines. Il s'est consacré à l'écriture de plusieurs romans qui sont axés sur la résilience, le comportement humain, la quête de liberté, en fait. Donc, 8 romans qui se distinguent par son engagement communautaire. On va en jaser avec lui tout de suite. Régent, bonjour.
1: Bonjour Charles, ça me fait plaisir d'être avec vous.
0: Ben, c'est un plaisir de t'accueillir parce que nous, là, si on remonte de plusieurs années, oui, il y avait la maison d'édition Les Publications L'Avantage à l'époque.
1: Une longue histoire.
0: Ouais, ben, c'était le premier roman à ce moment-là.
1: Le premier roman jusqu'à Québec, oui.
0: Ben, oui. Et qui racontait l'histoire d'un petit gars assez...
1: D'un jeune garçon...
0: qui aurait pu être toi, d'ailleurs.
1: Qui était, moi, oui. Ou, finalement, un jeune garçon au parcours scolaire plutôt atypique, on va dire. Mm-hmm. Alors que sa première année, c'était plutôt en situation d'échec. Puis, deuxième année, ben, il y a eu des changements importants.
0: Bon. Régent, ça, la publication de ce premier livre-là, toi, dans ta tête, je pense que c'était le seul et l'unique
1: dans
0: que tu ferais
1: tête,
0: dans ta vie.
1: Dans ma Charles, effectivement, moi, je rêvais de l'écrire depuis que j'étais au primaire. Donc, il y a eu une longue gestation, comme tu peux voir, une gestation d'une cinquantaine d'années. Mmh. Mais pour moi, c'était tout après. Sauf que lorsque... l'écriture a été complétée, je me suis dit, mon Dieu Seigneur, il me semble que j'aurais d'autres sujets qui pourraient intéresser les lecteurs. Ça fait que, ben, depuis ce temps-là, j'en produis un ou deux ans.
0: Ben voilà. Et puis à cette époque-là, il faut dire aussi que les maisons d'édition aidaient beaucoup les auteurs dans leur développement. Puis...
1: J'ai été particulièrement chanceux, moi, de pouvoir compter sur les services de L'Avantage à l'époque. Notre ami Gonzague Drapeau, qui était propriétaire, lui avait un grand intérêt à ce que les auteurs régionaux puissent enfin sortir du lot. Puis on a eu beaucoup d'aide, dont votre aide en particulier, Charles, là, pour la production de mon premier écrit.
0: Oui, ça avait été un vrai plaisir là, de cheminer avec toi, Régent, dans ce premier roman-là. Et la piqûre est arrivée, finalement. Il y avait déjà un organisme communautaire que tu avais associé aussi au profit de cette vente de
1: oui,
0: livres-là.
1: Oui, dans le fond, moi, j'avais pris comme engagement personnel de remettre mes profits à des organismes du milieu. Le premier, ben, c'était la fondation Maurice Tanguay qui aidait des gens du coin ici, là, des jeunes, on disait à l'époque handicapés, mais maintenant c'est plus des jeunes un peu plus différents, là. Et ça continue pour la fondation aussi.
0: OK. Alors, il y a eu par la suite la publication de cet autre livre et le huitième qui vient tout juste de naître. Si tu me permets, Régent, je vais rappeler quelques-uns de ces titres-là. Il y avait, entre autres, Échec et Bac, dont on parlait tantôt en 2007. Il y a eu Les héros ne meurent pas en 2014. Au-delà du secret en 2016. Il y a eu L'héritage des mal-aimés. Hasardeuse envolée en 2024. Et là, on se prête à lancer La beauté du loup, c'est ton huitième roman.
1: La beauté du loup. Et je dois dire, Charles, je vais t'avouer honnêtement que de tous mes écrits, c'est et de loin celui qui m'a tiré le plus de jus, on va dire, qui m'a donné le plus de difficultés.
0: Oui.
1: Parce que j'ai choisi comme thématique quelque chose qui est, après ma barre, un peu repoussant, là. C'est la mélancolie. Tu sais, le mal de l'âme, le clean, mais je l'ai traité sous un aspect positif. Ce que je voulais avant tout, c'est aller voir, lorsqu'on a une blessure intérieure, il y a un message là-dedans. C'est que ça nous permet d'abord, pour ceux qui vont plus loin, de faire une introspection. Ça nous permet d'aller au fond de nous-mêmes, finalement, si tu veux. Puis, on peut grandir dans l'expérience si on sait en profiter.
0: Si on regarde l'ensemble de ton œuvre, Régent, il y a toujours un personnage principal, central, que tu magannes un petit peu au départ.
1: Toujours, mon c'est justement la raison pour laquelle je dis que mes personnages principaux vivent au départ là, des coups assez durs, des épreuves même. Mais moi, ce que je veux montrer à travers tout ça, c'est que l'être humain, on a tout ce qu'il nous faut pour grandir, pour profiter de ces épreuves-là, pour grandir, pour en tirer des leçons. Alors, c'est sûr que, puis je le dis, là, mes romans, tous se terminent bien parce que les personnages réussissent toujours à se sortir de l'impasse, si on veut.
0: OK. Et ce qui te distingue, Régent, de tous les autres auteurs, ou de plusieurs autres en tout cas, c'est ta façon de t'impliquer auprès de la communauté, là, avec tous ces livres-là que tu réussis à écrire.
1: Bon, oui. Disons que j'ai été chanceux dans ma vie personnelle au niveau... on vit quand même, nous autres, ma conjointe et moi, on n'a pas besoin de plus que ce qu'on a. Et je me disais que, bon, plutôt que faire dormir les sous à la banque, les profits générés par la vente de mes livres, pourquoi pas les donner à des organismes communautaires du milieu qui en ont grandement besoin. Puis honnêtement, à travers tout ça, Charles, ben, j'ai le plus grand bénéficiaire de tout ça, c'est moi-même, parce que parmi tous les organismes, ce que je retrouve surtout, c'est la beauté de l'être humain. La beauté de l'être humain qui est prêt à se sacrifier pour les autres, pour ses semblables. Puis pour moi, c'est loin d'être une tâche. C'est avec beaucoup de plaisir que je le fais, puis ça aide, au mieux aide la communauté.
0: Bon, au départ, il y avait un organisme qui pouvait bénéficier des profits de la vente de ce livre-là. Et pour celui-ci, là, la beauté du loup, oui. On parle de 5 organismes.
1: On parle de 5 organismes. Je connaissais déjà la fondation Jenny Vernin, bien sûr.
0: Avec Michel Germain,
1: notre ami Michel. Oui. On connaît toute son action pour contrer la malnutrition infantile. Je connaissais aussi le guignolé des médias parce que je suis impliqué depuis 20 ans avec le Centre d'action bénévole. Une vraie ruche, hein, le
0: 400 employés
1: jeudi de décembre, là, qui a permis l'an passé d'amasser 150 000 $. Mm-hmm. Je connaissais aussi le SPAL, le Centre des petits animaux à Saint-Anaclet, qui, c'est tous des bénévoles qui ramassent des sous pour les petits chats abandonnés, les petits animaux abandonnés. Mm-hmm. Mais je ne connaissais pas Accueil et Maternité Rimouski, qui est un des 5 organismes choisis cette année. Une autre ruche où on voit des grands-parents materner des petits, c'est sublime de voir aller ça. Et en dernier, un autre organisme que je ne connaissais pas qui a été choisi, c'est l'organisme SEM, qui aide les personnes qui viennent de perdre leur emploi à retourner au travail.
0: Oui, S-A-I-M-E.
1: S-A-I-M-E.
0: Oui, c'est sur le effectivement. Donc, ces gens-là vont pouvoir profiter des profits partie de cette
1: vente-là. Espérons que les profits seront à la hauteur, là, parce que j'ai bien vu que les besoins sont énormes. Comme pour tous les organismes, on aimerait bien les aider tous, mais on ne peut pas, là, finalement. Bien sûr. Là.
0: Alors, ce livre-là, il est tout chaud. Il vient tout juste de sortir des presses. Alors, il faut en faire le lancement.
1: On fait un lancement qui aurait lieu. On invite toute la population, d'ailleurs, là, le lancement. Puis ça va être... Ce qu'on veut, c'est un lancement fraternel entre amis qui aura lieu demain au local du Cercle culturel de l'Amitié, rue 459, rue Lassalle, à Rimouski.
0: Bon, je sais qu'il y a des gens de partout de la Gaspésie qui nous écoutent ce matin. Ce livre-là, on pourra se le procurer à quel endroit et de quelle façon?
1: On peut se le procurer les bibliothèques du coin long, certains commerces aussi. On peut se le procurer aussi par mon distributeur qui est Distribulivre. Vous tapez sur Internet Distribulivre, ça va vous apparaître. Ou auprès de moi-même, l'auteur, je peux moi-même vous dépanner à ce niveau-là.
0: OK. Est-ce qu'il y a une adresse courriel ou un numéro qu'on peut donner?
1: Mon numéro de téléphone, c'est 418-722-6859.
0: Alors, 418-722-6859. Voilà, ça c'est noté. Et puis, le lancement se fait au cours des prochains jours.
1: Demain.
0: On va te souhaiter, évidemment, Régent, beaucoup de succès avec cette nouvelle production. Et puis, encore une fois, un roman qui sera sans doute très intéressant de par l'histoire que tu nous en racontes.
1: Oui, parce que, comme je disais, Charles, en terminant peut-être, l'intrigue est continue là-dedans. Elle a été difficile à composer un peu parce que mon personnage fuit son mal-être intérieur, mais à un moment donné, tout s'assemble pour le conduire vers la conclusion de l'intrigue.
0: Est-ce qu'on peut penser qu'il y aura un 9e livre bientôt?
1: On cogite fortement, oui, c'est dans les plans, mais là, on est très occupé avec celui-là, on comprendra.
0: Bon, c'est dans les cartons, comme disent les Français. Oui. Ben, Régent Pigeon, merci beaucoup encore une fois. Félicitations pour cette belle carrière, cette après-carrière, je devrais dire, d'auteur, et pour tout le bien que tu fais à ces nombreux organismes aussi.
1: Je suis pas plus généreux qu'un autre, mais j'ai surtout le souci d'aider au mieux-être de mon milieu.
0: Ben voilà. Régent Pigeon, merci beaucoup. Et bon lancement.
1: Merci, Charles. J'apprécie.
0: Pour aujourd'hui, on parle d'une alternance de soleil et de nuages, des averses débutant tard cet après-midi et un maximum de 14. Ce soir et cette nuit, des averses cessant après minuit. Ce sera nuageux par la suite, avec 30% de probabilité d'averse. Il y a un risque d'orage ce soir et des nappes de brouillard se formant après minuit. On parle de 10 à 20 mm de pluie, accompagné de vents d'est de 20 km/h avec rafales à 40 et un minimum de 8. Et pour demain, mercredi, c'est nuageux avec 40% de probabilité d'averse, température stable à près de 7 et des averses au cours de la nuit avec un minimum de plus 4. Et présentement sur Rimouski et la Métis, le mercure est à 14 degrés Celsius.
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0: Bon, mais c'est à la répétition parfois qu'on entend ou comprend bien les choses. Ben, ce sera le cas de notre leçon de vie ce matin. On dit d'abord qu'une bonne marche guérit la plupart des problèmes. Vous voulez perdre du poids et vous mettre en forme? Marchez. Vous voulez profiter davantage de la vie mais dépenser moins? Marchez. Vous voulez guérir du stress et vous vider la tête? Marchez. Vous voulez méditer et vivre dans l'instant? Marchez. Vous allez comprendre un peu la procédure pour la suite. Vous avez du mal avec un problème dans votre vie ou votre travail? Marchez. Et éclaircissez-vous l'esprit. Pas besoin de partir en voyage pour tirer des leçons de vie. Donc, la marche, ça guérit bien des petits bobos, des petits mots du quotidien.
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Ben tiens, juste avant d'aller aux informations avec notre lecteur de nouvelles, je vous parle de ce projet dont nous glissons un mot d'ailleurs, Richard Rancourt, dernièrement, c'est le fameux four de Lance au Sable qui poursuit sa lancée avec succès avec sa campagne de sociofinancement qui permettra de réaliser les fouilles archéologiques au cours de l'été. On est à quelques jours de la fin de la campagne, on dit qu'on a amassé près de 17 000 $ sur l'objectif de 22 000 qu'on avait fixé pour permettre la réalisation complète du projet. Un projet porté par le Club des 50 ans et plus de Sacré-Cœur. Et ça démontre l'attachement des citoyens, leur histoire et leur patrimoine collectif jusqu'à maintenant avec ces 17 000 $ recueillis. Pour refaire un petit peu l'histoire, le mystérieux four situé à Lance-aux-Sables pourrait être lié aux premières activités commerciales des Basques dans la région au 16e siècle. Ces derniers utilisaient notamment ce type d'installation pour faire fondre le gras de baleine afin de produire de l'huile à lampe exportée vers l'Europe pour l'éclairage des maisons et des rues. Et les fouilles archéologiques prévues à l'été 2026 vont permettre d'en apprendre davantage sur l'origine du four, son utilisation et l'histoire commerciale de la région, bien avant la fondation officielle de Rimouski. Et les organisateurs invitent la population à poursuivre cette mobilisation entreprise de ces derniers jours et dernières semaines. Et la campagne prendra fin le 30 mai. On peut contribuer, vous allez sur le site de La Ruche Québec et dans la section vous allez trouver le mystérieux four à Rimouski et ça vous permettra de faire votre contribution si vous le désirez. Voilà, 10 heures, on passe aux nouvelles avec Alphonse Legault.

0: Bon matin, mesdames, messieurs, et bienvenue à votre bulletin de nouvelles d'avant-midi de ce 26 mai 2026. Ici, Alphonse Logo, au micro. La finale régionale du défi apprenti génie de l'Est du Québec a rassemblé vendredi dernier plusieurs jeunes de la région à Les Hauteurs. 64 jeunes des premières, deuxième et troisième cycles du primaire de la région ont participé donc à ce Technoscience Est du Québec en mettant en exergue leur génie. Hubert Héberge, ces jeunes se sont rivalisés d'ingéniosité et relevé le défi de cette édition placée autour du thème « Pince-moi ça ».
1: Le défi organisé par Technosciences Est du Québec proposait aux élèves du primaire de concevoir une pince pouvant soulever et déplacer facilement des objets se trouvant au sol. Madame Caroline Ross, enseignante à l'école Mont-Saint-Louis, nous explique le défi.
2: À chaque année, il y a un défi apprenti génie où toutes les classes de notre commission scolaire, même de la commission scolaire voisine, sont invitées. Ils devaient concevoir une pince capable d'interpréter des objets de différents formats, de différentes masses et les mettre dans des boîtes. Puis, c'est en tant que temps, les élèves devaient accumuler le plus de points. Donc, des bonnes pinces qu'ils ont fabriquées eux-mêmes, avec un peu d'aide, évidemment, quand ils devaient scier ou percer. Mais sinon, c'est de leur cerveau que sortent toutes les idées.
1: Depuis plus de 20 ans, les défis apprentis génie sont organisés un peu partout au Québec. Madame Mélanie Quentin, coordonnatrice au programme de l'organisme Technosciences Est du Québec, nous parle du but de l'initiative.
3: Aujourd'hui, le défi apprenti génie, c'est un événement où ce qu'ils devaient créer un prototype. Donc, il y a vraiment des notions scientifiques qui sont apprises. Des essais-erreurs, des défis, des déceptions, mais qui les amènent à un beau résultat aujourd'hui. Ils font de la techno. Ils font pendant un petit bout là, de dire, hey, ben là, je vais faire ma pince demain, quel matériel j'apporte, là, je vais tester ça, comment je fais pour avoir le bon point d'appui. Fait qu'il y a vraiment une création. Puis on se le fait dire qu'il y a des jeunes qui ont plus de difficultés à l'école, qui sont moins concentrés. Ça va les rejoindre parce qu'on crée quelque chose, on manipule.
1: 9 équipes d'élèves réparties à travers les 3 cycles primaires ont été récompensés pour l'efficacité de leur pince lors de l'événement. Voici les membres de l'équipe nommée Les Girls qui a remporté la première position de la finale du 3e cycle.
4: C'est sûr qu'il y avait beaucoup de travail puis qu'on a mis beaucoup d'efforts.
5: Mais ça nous a pris quelques semaines pour la faire. Il y a eu beaucoup d'essais-erreurs.
4: Mon père a aidé à couper les morceaux de bois parce que notre pince est faite en érable. Fait que okay. Le plus solide possible que ça pouvait être, on a choisi ça.
1: C'était Hubert Héberge de Flow FM pour le programme IJL.
0: C'est confirmé, les célébrations Philactives présentées par Manuvi seront de retour très prochainement dans 4 villes du Québec. L'idée cette année sera de rassembler autour de 10 000 adolescentes autour d'un objectif commun, bouger pour le plaisir. Plus proche de nous ici, c'est à Matane qu'on vivra cette ambiance. La célébration Philactives aura lieu sur place le 28 mai dès 9h au Parc des Îles. On annonce déjà la présence de modèles féminins inspirants de la région pour passer de la journée en compagnie de nos jeunes filles autour du thème Complètement 2000. Pour lancer cette journée et faire vivre le thème de l'événement, toutes les participantes, note-t-on dans un communiqué, feront un flash mode dansé sur des succès du début des années 2000. Le communiqué indique également qu'elles prendront ensuite part à un parcours de marche ou de course de 2,5 km accessible à toutes, où chacune choisit sa distance sans chrono, sans pression de performance. Une programmation totalement festive donc et inclusive qui promet d'amener toutes les participantes à bouger et à s'amuser. 3 escrimeuses du club des pirates de l'Est basé à Rimouski ont brillamment représenté la région lors de la prestigieuse compétition internationale des vétérans Canada-États-Unis les 23 et 24 mai dernier à Markham en Ontario. Il s'agit de Céline Guillemard, Lise Pelletier et Micha Boucher. Les 3 ont pris part à plusieurs épreuves à l'épée avec une performance d'équipe exceptionnelle couronnée par 2 médailles. Céline Guillemard a littéralement dominé la compétition en décrochant 2 podiums majeurs, la médaille d'or dans la catégorie collective Open Femmes, vétéran à l'épée, et la médaille d'argent en individuel dans la catégorie Femmes 40-49 ans à l'épée. En plus de ses exploits, elle a reçu le titre honorifique de vétérane canadienne de l'année. Ses coéquipières Lise Pelletier et Micha Boucher se sont illustrées par de très belles performances, elles aussi, tant dans leur catégorie catégories individuelles respectives qu'en équipe, confirmant ainsi la profondeur et le talent des pirates de l'Est sur la scène nord-américaine. Poursuivons maintenant avec la note culturelle du jour. C'est avec vous, Hugo Etier.
6: C'est confirmé, les soirées de visionnement du Canadien au Colisée financé à Sun Life se poursuivent dans le cadre du 5e match Canadien Hurricanes ce vendredi 29 mai à 20h au Colisée financé à Sun Life. Au menu, de l'ambiance survoltée, du maquillage pour les enfants et pour les grands, de l'animation sur place, des mascottes, des prix de présence, des tirages et des jeux. 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
0: Et nous bouclons ce bulletin maintenant avec le sport présenté par Émile Clouet.
7: Au basketball majeur, les Knicks de New York atteignent la finale de la NBA pour la première fois en 27 ans grâce à un balayage de 4 parties face aux Cavaliers de Cleveland. Ils ont remporté le match numéro 4 au compte de 130 à 93. Les Knicks attendent d'avoir leurs adversaires puisqu'ils vont affronter en grande finale le vainqueur de la série entre San Antonio et Oklahoma City. OKC sont les tenants du titre de la NBA et tenteront de le défendre en gagnant contre la très jeune équipe des Spurs de San Antonio. C'est la troisième participation des Knicks en finale depuis leur dernier titre de la NBA en 1973. Ils s'étaient alors inclinés en 7 matchs face aux Rockets de Houston en 1994 et en 5 matchs contre les Spurs de San Antonio en 1999.
0: Ce sera donc tout pour ce bulletin de nouvelles. Merci de l'avoir suivi. 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

0: si les informations. Le gouvernement Fréchette planche sur un projet de loi qui vise à interdire la vente de boissons énergisantes caféinées aux 16 ans et moins. Radio-Canada a appris que tous les partis ont été convoqués à une rencontre hier. S'ils donnent tous le feu vert, ce qu'on pourrait appeler la loi Zacharie-Miron pourrait être adoptée avant la fin de la session parlementaire le mois prochain. La mort subite de l'adolescent de 15 ans en janvier 2024 a été causée par la combinaison d'une seule canette de Red Bull et du Bifantin, un médicament pour le trouble du déficit de l'attention. La première ministre du Québec a annoncé de nouvelles mesures pour soulager le portefeuille des Québécois. La taxe de vente sur certains produits d'épicerie et de pharmacie sera abolie. Le coût d'immatriculation sera réduit à 50 $ et les moins nantis recevront une aide supplémentaire. Le ministre des Finances, Éric Girard, estime avoir la marge de manœuvre nécessaire pour dépasser le montant de 250 millions de $ prévu dans sa cagnotte afin de couvrir ces nouvelles dépenses. Il avait pourtant émis des réserve dans un courriel à la première ministre dont le contenu a été révélé par Radio-Canada. Christine Fréchette assure que la fuite fera l'objet d'une enquête interne. Le Canadien de Montréal s'est incliné par la marque de 3-2 contre les Hurricanes de la Caroline en prolongation lors du troisième match de la finale de l'Association de l'Est. Il s'agit d'une deuxième défaite consécutive pour le tricolore. L'équipe américaine mène donc la série 2-1. Les deux équipes vont s'affronter à nouveau demain soir à Montréal. Et le saxophoniste Sonny Rollins est mort. Il avait 95 ans. Sonny Rollins était considéré comme l'un des plus grands saxophonistes au monde, aux côtés de Charlie Parker ou de John Coltrane. Voilà, c'était les informations.
1: Ce sera une alternance de soleil et de nuages pour aujourd'hui. Des averses débutant tard cet après-midi avec un maximum de 14. Ce soir et cette nuit, des averses cessant après minuit. Ce sera nuageux par la suite avec 30% de probabilité d'averse, risque d'orage ce soir. Des nappes de brouillard se formant après minuit et on prévoit de 10 à 20 mm de pluie accompagnés de vents d'est 20 à 40 km/h et un minimum de 8. Et mercredi, c'est du temps nuageux avec 40% de probabilité d'averse, température stable à près de 7 et des averses durant la nuit avec un minimum de 4 degrés. Et sur Rimouski, la Métis présentement, le mercure est à 11 degrés Celsius.
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0: Ben tiens, c'est la deuxième heure de l'émission Ici et maintenant. Dans les prochaines minutes, je vais vous présenter, entre autres, les 12 mois de Flow. C'est la promotion réservée aux membres de Flow FM sous le thème « Recevoir la famille l'été ». Quand on reçoit beaucoup de monde, bon, il faut penser la bouffe, le barbecue. Il faut penser aux voisins aussi, s'il y a beaucoup de monde dans votre cour. Hein, faut pas trop déranger le voisinage non plus. Alors, il y aura toutes sortes de petits conseils comme ça qu'on vous donnera tantôt. On va aussi parler d'une rare pleine lune cette semaine. Je vous donne les détails vers les 10h30. Et pour tout de suite, ben, je vous parle d'un chirurgien cardiaque qui met en garde, évidemment, ses patients, la population générale, sur un aliment qui détruit lentement le cœur. Et c'est la santé, évidemment, cardiovasculaire qui est toujours un enjeu majeur à l'échelle mondiale. On dit qu'aux États-Unis, entre autres, les maladies cardiaques demeurent la principale cause de mortalité selon les Centres pour le contrôle et la prévention des maladies. Et ces fameuses affections ont été responsables de 683 481 décès au cours de l'année 2024. Et la deuxième cause de mortalité qui s'en approche le plus, c'est le cancer, qui a engendré 619 876 décès durant la même période. Et loin derrière, en troisième position, ce sont les accidents qui ont coûté la vie à 197 449 personnes. Et ces données soulignent qu'une prévention adéquate pourrait sauver ou du moins prolonger un nombre considérable de vie. Et c'est justement dans ce contexte que le docteur Philippe Ovadia, un chirurgien cardiaque qui a réalisé des milliers d'opérations au cours de sa carrière, il a émis un avertissement solennel sur nos habitudes alimentaires. Et selon le docteur Ovadia, l'alimentation constitue l'un des leviers les plus accessibles pour préserver notre santé. Et il pointe du doigt une catégorie d'aliments bien spécifiques qui est présente dans la plupart des cuisines familiales. Et contrairement aux idées reçues, la menace principale ne proviendrait pas directement de la viande rouge, comme on l'entend souvent, ni de l'excès de sel ou des graisses saturées, bien qu'une consommation modérée de ces éléments reste recommandée. Et la cible de ces avertissements se concentre plutôt sur les glucides hautement transformés. Et le spécialiste affirme de manière directe, cette nourriture favorise la résistance à l'insuline, déclenche une inflammation chronique et détruit lentement votre cœur. Alors, faut faire attention au piège de la publicité. Hein. L'aspect le plus déroutant de cette mise en garde, ça concerne les aliments souvent perçus à tort comme bénéfiques pour la santé. Les industriels de l'agroalimentaire utilisent fréquemment des arguments rassurants. Ils masquent parfois la véritable composition de leurs produits. Et le docteur Ovadia cite notamment le granola allégé, le pain complet ou encore les galettes de riz qui cachent une réalité métabolique bien différente de leur image publique, puisqu'ils sont chargés de glucides raffinés, et il détaille ensuite les conséquences directes sur l'organisme. Et il dit, ces aliments font grimper votre glycémie et votre insuline à plusieurs reprises, ils favorisent l'inflammation chronique, ils stimulent le stockage de la graisse viscérale. Et au-delà de ces faux amis, la liste des aliments contenant ces glucides transformés englobe aussi des produits que nous associons à la malbouffe. Il s'agit par exemple du pain blanc, des céréales, du petit déjeuner, des biscuits salés ou encore des chips. Et cependant, l'inventaire dressé par le chirurgien s'étend également à des produits de consommation quotidienne jugés inoffensifs par de nombreux foyers. On y retrouve entre autres les bagels, les pâtes, les yogourts aromatisés, les jus de fruits, les flocons d'avoine instantanés et les barres de céréales. Et le médecin prévient que l'ingestion régulière de ces produits entraîne un mécanisme physiologique délétère. Il évoque exactement l'environnement inflammatoire qui se transforme en cette plaque molle et instable que je vois causer des crises cardiaques chaque semaine dans la salle d'opération. Alors, face à ce constat inquiétant, ben, il faut penser à ajuster ses habitudes et remplacer ces glucides-là par des alternatives plus vertueuses. Le docteur Ovadia propose d'ailleurs des recommandations simples pour rééquilibrer les repas de manière optimale et inverser la tendance inflammatoire décrite précédemment. Et puis, il nous conseille d'intégrer à notre régime ce qu'il nomme de vrais aliments entiers, une recommandation qui inclut une consommation de légumes variés ainsi que de protéines animales. Et pour compléter cette approche diététique, il souligne l'importance de ne pas négliger l'apport en lipides à condition d'opter pour des graisses saines sous leur forme naturelle. Bon, ben voilà pour votre petit cœur, si vous désirez lui faire plus de millage, des recommandations du docteur Ovadia.
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0: Ben, je vous parle d'un phénomène qui va se produire dans le ciel dimanche prochain. Et cette fois-là, ben, ce sera une pleine lune, mais pas n'importe laquelle. Le mois de mai se termine avec cet événement céleste peu commun, une pleine lune bleue. Bon, cette année, elle a la particularité d'être doublement spéciale. D'abord, pourquoi bleu, hein, vous demandez-vous? Ben, faut pas chercher une énorme boule bleutée dans le ciel. Là, ce ne serait pas la couleur qui lui vaut ce titre. Selon la NASA, c'est simplement le nom qu'on donne à la deuxième pleine lune d'un même mois civil. Et le mois de mai 2026 en compte deux. La première a eu lieu le 1er mai et celle-ci sera le 31. C'est elle qui va clore le mois de mai. Et ce qui rend ce phénomène encore plus rare, c'est qu'il est aussi une micro-lune. Et d'après le site Earth Sky, c'est même la micro-lune la plus éloignée de 2026, c'est-à-dire le moment où notre satellite est au point le plus loin de la Terre sur son orbite. Résultat, ben, il paraît environ 7% plus petit qu'une pleine lune ordinaire. Ce sera peut-être un peu subtil à l'œil nu, mais c'est réel. Et pour ne pas manquer le spectacle, le soir du 31 mai, eh bien, le pic de la pleine lune sera à 13h23, heure de l'Est. Donc, quand l'astre de la nuit se lèvera à l'Est en soirée, il sera déjà pleinement illuminé. On pourra aussi l'admirer la veille et le lendemain. Ça risque d'être tout aussi beau. Et d'après l'almanach des fermiers, ce type de lune bleue se produit en moyenne tous les 33 mois, ce qui veut dire que la prochaine aura lieu le 31 décembre 2028. Donc, ce sera dimanche prochain qu'on pourra admirer ce phénomène dans le ciel de chez nous. Une alternance de soleil et de nuages est prévue pour aujourd'hui. Il y a des averses qui devraient débuter tard cet après-midi avec des nappes de brouillard qui se sont dissipées. Ça s'est passé. Un maximum de 14. Ce soir et cette nuit, des averses cessant après minuit. C'est nuageux par la suite avec 30% de probabilité d'averse. Risque d'orage ce soir. Des nappes de brouillard se formant après minuit. De 10 à 20 mm de pluie sont prévus avec des vents d'est de 20 à 40 km/h et un minimum de 8. Pour mercredi, nuageux avec 40% de probabilité d'averse, température stable à près de 7, des averses durant la nuit avec un minimum de 4. Et pour jeudi, c'est nuageux, 40% de probabilité d'averse et un maximum de 7 degrés. Et puis, quand est-ce qu'on reverra le soleil? Ben, pour vendredi, à tout le moins, il y a une alternance de soleil et de nuages. Et c'est aussi ensoleillé pour samedi et une alternance de soleil et de nuages est prévue aussi pour dimanche. Donc, on aura quand même une belle lancée à compter de vendredi. Et sur Rimouski et la Métis, présentement, le mercure est à 11 degrés Celsius.
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Si vous avez à vous déplacer vers d'autres régions aujourd'hui, vous pourriez être surpris par de la forte pluie. C'est Environnement Canada qui a émis une veille d'orage violent impliquant un risque de tornade pour plusieurs secteurs du Québec. Et ça vise notamment les secteurs du Saguenay-Lac-Saint-Jean, la Capitale-Nationale, la Mauricie et le centre du Québec. Et tout ça va se produire cet après-midi et ce soir. Les conditions sont propices à la formation d'orages violents dans ces secteurs. Et ça pourrait produire des rafales forte, de la grêle de grosse taille et de la pluie forte. Il y a aussi un risque de tornade avec ces orages, prévient l'Agence fédérale. Donc, si vous vous déplacez, là, je vous le rappelle, dans les régions du Saguenay-Lac-Saint-Jean, la capitale nationale, la Mauricie, le centre du Québec, aujourd'hui, faut s'attendre à des orages violents. Voilà, 10h48 minutes et c'est le moment de vous présenter notre promotion, les 12 mois de flot. Aujourd'hui, le thème, recevoir la famille l'été. La recevoir dans la cour, ce n'est pas seulement allumer le barbecue, c'est transformer votre extérieur en petite maison d'été où tout le monde se sent bien dès qu'il passe la clôture. Et pensez d'abord aux zones plutôt qu'un grand espace informe. Prévoyez un coin repas avec table et chaises, un coin détente avec fauteuil ou banquette et si possible un espace dégagé pour que les enfants jouent ou que les gens puissent circuler sans se marcher dessus. Vous pouvez délimiter ces zones avec un tapis extérieur, quelques pots de fleurs ou encore une guirlande lumineuse et ça structurera la cour sans avoir à faire d'autres travaux. Ensuite, le cœur à la fête, c'est le barbecue et le service. Alors, installez le grill à distance sécuritaire de la maison et des passants, mais assez près pour que la personne qui cuisine reste dans l'action, pas isolée dans un coin. Prévoyez une table dédiée pour les plats, condiments et boissons, idéalement en mode buffet, pour éviter les fils et que tout le monde s'agglutine au même endroit. Un bac ou une glacière remplie de glace pour les breuvages fait gagner un nombre incroyable d'allers-retours dans la cuisine aussi, c'est important d'y penser. Le confort, ben, c'est ce qui fait qu'on reste longtemps. Et assurez-vous d'avoir assez de place assise, qui est à mélanger chaises de jardin, bancs, tabourets et quelques coussins au sol pour les plus jeunes. Et pensez à l'ombre pour les après-midi, parasol, voile d'ombrage, tonnelle, et à la chaleur pour les soirées un peu plus fraîches. Faut penser aux couvertures légères, petits foyers, si c'est permis chez vous, le brassero. Et l'impasse où l'ambiance passe beaucoup par la lumière et la déco. Une ou deux guirlandes lumineuses tendues au-dessus de la terrasse, quelques lanternes sur la table, le tour est joué pour le côté chaleureux sans en faire trop. Ajoutez quelques touches simples comme une nappe ou un chemin de table, des serviettes colorées, les plantes en pot regroupées près de la zone repas et votre cour prend instantanément un air de fête. Enfin, pensez logistique et voisinage pour une soirée vraiment détendue. Vérifiez que le passage entre la maison, la cuisine et la cour est dégagé. Prévoyez une poubelle et un bac de recyclage facilement accessible et préparez le maximum à l'avance pour ne pas passer la soirée debout à courir. Côté voisin, ben, un petit mot. Si vous prévoyez prolonger un peu le soir, un volume de musique raisonnable et un horaire clair évite bien des frictions et vous laisse profiter de vos barbecues et fêtes d'été tranquilles. Alors voilà pour cette promotion les 12 mois de flot. 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

Ben tiens, juste avant d'aller à la chanson d'Herbert Léonard et aux actualités sur la scène locale et régionale, on nous invite à une conférence présentée par Joël Valérie Fournier et Marie-Pierre Boulanger, une conférence qui a pour thème « Briser le silence ». AVC, TCC et aphasie. Le TCC, c'est le traumatisme crânien cérébral. Les AVC, on les connaît bien. Alors, comprendre, accompagner, reconstruire, c'est le thème. Et cette conférence sera présentée au Centre d'action bénévole de Mont-Joli. Et elle aura lieu demain, mercredi 27 mai à 14h à la salle Rotary de la bibliothèque de Mont-Joli. Et cette activité est offerte principalement aux personnes proches aidantes de la Métis, notamment celles qui accompagnent un proche ayant subi un AVC. L'événement est également ouvert à toute la population et les aînés de notre communauté sont les bienvenus également, tout comme toute personne intéressée à mieux comprendre les réalités liées à l'AVC, au TCC et à l'aphasie. Alors là-dessus, je rappelle que la conférence est demain, mercredi 27 mai à 14h à la salle Rotary de la bibliothèque de Mont-Joli.

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2: Bon matin, mesdames, messieurs, bienvenue à votre bulletin de nouvelles d'avant-midi de ce 26 mai 2026. Ici, Alphonse Logo, au micro. La finale régionale du défi apprenti génie de l'Est du Québec a rassemblé vendredi dernier plusieurs jeunes de la région à Les Hauteurs. 64 jeunes des premières, deuxième et troisième cycles du primaire de la région ont participé donc à ce Technoscience Est du Québec en mettant en exergue leur génie. Hubert Héberge, ces jeunes se sont rivalisés d'ingéniosité et relevé le défi de cette édition placée autour du thème « Pince-moi ça ».
3: Le défi organisé par Technoscience Est du Québec proposait aux élèves du primaire de concevoir une pince pouvant soulever et déplacer facilement des objets se trouvant au sol. Madame Caroline Ross, enseignante à l'école Mont-Saint-Louis, nous explique le défi.
4: À chaque année, il y a un défi apprenti génie où toutes les classes de notre commission scolaire, puis même de la commission scolaire voisine, sont invitées. Les devaient concevoir une pince capable de retaper des objets de différents formats, de différentes masses, et les mettre dans des boîtes. Puis, c'est en tant que temps, les élèves devaient accumuler le plus de points. Donc, des bonnes pinces qu'ils ont fabriquées eux-mêmes, avec un peu d'aide, évidemment, quand ils devaient scier ou percer. Mais sinon, c'est de leur cerveau que sortent toutes les idées.
3: Depuis plus de 20 ans, les défis apprentis génie sont organisés un peu partout au Québec. Madame Mélanie Quentin, coordonnatrice au programme de l'organisme Technosciences Est du Québec, nous parle du but de l'initiative.
5: Aujourd'hui, le défi apprenti génie, c'est un événement où ce qui devait créer un prototype. Donc, il y a vraiment des notions scientifiques qui sont apprises, des essais-erreurs, des défis, des déceptions, mais qui les amènent à un beau résultat aujourd'hui. Ils font de la techno. Ils font pendant un petit bout là, de dire, hey, ben là, je vais faire ma pince demain, quel matériel j'apporte, là, je vais tester ça, comment je fais pour avoir le bon point d'appui. Fait qu'il y a vraiment une création. Puis on se le fait dire qu'il y a des jeunes qui ont plus de difficultés à l'école, qui sont moins concentrés. Ça va les rejoindre parce qu'on crée quelque chose, on manipule.
3: 9 équipes d'élèves réparties à travers les 3 cycles primaires ont été récompensées pour l'efficacité de leur pince lors de l'événement. Voici les membres de l'équipe nommée Les Girls qui a remporté la première position de la finale du 3e cycle.
6: C'est sûr qu'il y avait beaucoup de travail puis qu'on a mis beaucoup d'efforts.
7: Ben, ça nous a pris quelques semaines pour la faire. Il y a eu beaucoup d'essais-erreurs.
6: Mon père a aidé à couper les morceaux de bois parce que notre pince est faite en érable. Fait que okay. Le plus solide possible que ça pouvait être, on a choisi ça.
3: C'était Hubert Héberge de Flo FM pour le programme IJL.
2: C'est confirmé, les célébrations Philactives présentées par Manuvi seront de retour très prochainement dans 4 villes du Québec. L'idée cette année sera de rassembler autour de 10 000 adolescentes autour d'un objectif commun, bouger pour le plaisir. Plus proche de nous ici, c'est à Matane qu'on vivra cette ambiance. La célébration Philactive aura lieu sur place le 28 mai dès 9h au Parc des Îles. On annonce déjà la présence de modèles féminins inspirants de la région pour passer la journée en compagnie de nos jeunes filles autour du thème Complètement 2000. Pour lancer cette journée et faire vivre le thème de l'événement, toutes les participantes, note-t-on dans un communiqué, feront un flash mode dansé sur des succès du début des années 2000. Le communiqué indique également qu'elles prendront ensuite part à un parcours de marche ou de course de 2,5 km accessible à toutes, où chacune choisit sa distance sans chrono, sans pression de performance. Une programmation totalement festive donc et inclusive qui promet d'amener toutes les participantes à bouger et à s'amuser. 3 escrimeuses du club des pirates de l'Est basés à Rimouski ont brillamment représenté la région lors de la prestigieuse compétition internationale des vétérans Canada-États-Unis les 23 et 24 mai dernier à Markham en Ontario. Il s'agit de Céline Guillemard, Lise Pelletier et Micha Boucher. Les 3 ont pris part à plusieurs épreuves à l'épée avec une performance d'équipe exceptionnelle couronnée par 2 médailles. Céline Guillemard a littéralement dominé la compétition en décrochant 2 podiums majeurs, la médaille d'or dans la catégorie collective Open Femmes, vétéran à l'épée, et la médaille d'argent en individuel dans la catégorie Femmes 40-49 ans à l'épée. En plus de ses exploits, elle a reçu le titre honorifique de vétérane canadienne de l'année. Ses coéquipières Lise Pelletier et Micha Boucher se sont illustrées par de très belles performances, elles aussi, tant dans leur catégorie individuelle respective qu'en équipe, confirmant ainsi la profondeur et le talent des pirates de l'Est sur la scène nord-américaine. Poursuivons maintenant avec la note culturelle du jour. C'est avec vous, Hugo Etier.
8: C'est confirmé, les soirées de visionnement du Canadien au Colisée financier à Sun Life se poursuivent dans le cadre du 5e match Canadien Hurricanes ce vendredi 29 mai à 20h au Colisée financier à Sun Life. 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
2: Et nous bouclons ce bulletin maintenant avec le sport présenté par Émile Clouet.
9: Au basketball majeur, les Knicks de New York atteignent la finale de la NBA pour la première fois en 27 ans grâce à un balayage de 4 parties face aux Cavaliers de Cleveland. Ils ont remporté le match numéro 4 au compte de 130 à 93. Les Knicks attendent d'avoir leurs adversaires puisqu'ils vont affronter en grande finale le vainqueur de la série entre San Antonio et Oklahoma City. OKC sont les tenants du titre de la NBA et tenteront de le défendre en gagnant contre la très jeune équipe des Spurs de San Antonio. C'est la 3e participation des Knicks en finale depuis leur dernier titre de la NBA en 1973. Ils s'étaient alors inclinés en 7 matchs face aux Rockets de Houston en 1994 et en 5 matchs contre les Spurs de San Antonio en 1999.
2: Ce sera donc tout pour ce bulletin de nouvelles. Merci de l'avoir suivi. 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

0: Voici les informations. Le gouvernement Fréchette planche sur un projet de loi qui vise à interdire la vente de boissons énergisantes caféinées aux 16 ans et moins. Radio-Canada a appris que tous les partis ont été convoqués à une rencontre hier. S'ils donnent tous le feu vert, ce qu'on pourrait appeler la loi Zacharie-Miron pourrait être adoptée avant la fin de la session parlementaire le mois prochain. La mort subite de l'adolescent de 15 ans en janvier 2024 a été causée par la combinaison d'une seule canette de Red Bull et du Bifantin, un médicament pour le trouble du déficit de l'attention. La première ministre du Québec a annoncé de nouvelles mesures pour soulager le portefeuille des Québécois. La taxe de vente sur certains produits d'épicerie et de pharmacie sera abolie. Le coût d'immatriculation sera réduit à 50 $ et les moins nantis recevront une aide supplémentaire. Le ministre des Finances, Éric Girard, estime avoir la marge de manœuvre nécessaire pour dépasser le montant de 250 millions de $ prévu dans sa cagnotte afin de couvrir ces nouvelles dépenses. Il avait pourtant émis des réserve dans un courriel à la première ministre dont le contenu a été révélé par Radio-Canada. Christine Fréchette assure que la fuite fera l'objet d'une enquête interne. Le Canadien de Montréal s'est incliné par la marque de 3-2 contre les Hurricanes de la Caroline en prolongation lors du troisième match de la finale de l'Association de l'Est. Il s'agit d'une deuxième défaite consécutive pour le tricolore. L'équipe américaine mène donc la série 2-1. Les deux équipes vont s'affronter à nouveau demain soir à Montréal. Et le saxophoniste Sonny Rollins est mort. Il avait 95 ans. Sonny Rollins était considéré comme l'un des plus grands saxophonistes au monde, aux côtés de Charlie Parker ou de John Coltrane. Voilà, c'était les informations.
1: Aujourd'hui, on nous prévoit une alternance de soleil et de nuages, des averses débutant tard cet après-midi avec un maximum de 14. Ce soir et cette nuit, des averses cessant après minuit. Ce sera nuageux par la suite avec 30 % de probabilité d'averses. Risque d'orage ce soir, des nappes de brouillard se formant après minuit. Une hauteur prévue de pluie de 10 à 20 mm et des vents d'est de 20 à 40 km/h. Minimum de 8 degrés. Pour mercredi, c'est nuageux avec 40 % de probabilité d'averses, température stable à près de 7 et des averses durant la nuit avec un minimum de 4 degrés. Jeudi, c'est nuageux, 40 % de probabilité d'averses, maximum de 7, des passages nuageux avec 30 % de probabilité d'averses et un minimum de 2 degrés. Et sur Rimouski et Lamitis, on a toujours 11 degrés Celsius présentement.
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0: Mathieu, on va parler de consommation. Dans quelques instants, on va rejoindre Liliane Bussière avec son agenda. On parle de congeler le poulet. Est-ce qu'on doit le faire avant ou après la cuisson? Hein? Il y a des erreurs que tout le monde font sans trop le savoir. Vous arrivez de l'épicerie, vous préparez votre poulet, puis sans trop réfléchir, vous le glissez dans le congélateur. C'est un geste simple qui est parfois automatique, mais le problème, c'est que le moment où vous congelez votre poulet change tout. Texture, goût, qualité, parfois même la sécurité alimentaire. Et pourtant, c'est une habitude que l'on répète sans jamais vraiment se poser la question. Alors, il vaut mieux congeler. Est-ce qu'il faut le congeler cru ou cuit? Voilà la question. Et surtout, quelle est l'erreur que tout le monde fait? Alors, l'erreur la plus fréquente, elle est simple, c'est de congeler sans faire attention au timing et à la température. On laisse traîner un peu au frigo, on congèle un plat encore tiède, on attend le bon moment. Alors, tout ça fait en sorte que vous allez avoir une viande qui est plus sèche, une texture caoutchouteuse, une perte de goût et parfois un risque sanitaire. Alors, c'est pas l'idéal. Congeler le poulet cru, c'est souvent la meilleure option. Hein, si vous venez d'acheter du poulet que vous ne comptez pas l'utiliser rapidement, il y a une règle bien simple. Congelez-le le plus tôt possible, idéalement le même jour, le jour même. Et pourquoi c'est important? C'est parce que plus vous attendez, plus la viande commence à se dégrader, même au réfrigérateur. Et en congelant rapidement, ben vous préservez la fraîcheur, vous gardez une meilleure texture après cuisson, vous limitez le développement des bactéries. Et un petit conseil aussi en passant, pensez à proportionner votre poulet là, avant de le congeler. Comme ça, ben, vous pourrez sortir uniquement ce dont vous avez besoin. Et puis, l'erreur classique avec le poulet cuit, là où beaucoup se trompent, c'est après la cuisson. Par exemple, vous avez préparé un poulet rôti, il en reste et hop, au congélateur. Alors là, attention, ne congelez jamais un poulet encore chaud ou tiède. C'est le piège le plus courant. Et pourquoi c'est une mauvaise idée? C'est que quand vous mettez un plat chaud au congélateur, la chaleur crée de la condensation et cette humidité-là se transforme en cristaux de glace. Et à la décongélation, la viande va devenir sèche et filandreuse. Sans parler du fait que cela peut perturber la température du congélateur aussi. Alors, c'est jamais une bonne idée de le congeler au moment où il est chaud. La bonne méthode pour congeler du poulet cuit, si vous voulez le préparer, la marche à suivre est la suivante. Vous laissez le poulet refroidir à température ambiante, mais pas trop longtemps. Vous le placez ensuite au réfrigérateur pour finir de refroidir. Puis, seulement après, vous le placez au congélateur et ce petit passage au froid va faire toute la différence. Le vrai danger, c'est la fameuse zone à risque. Là, il y a un point dont on parle peu, mais qui est essentiel, c'est qu'entre 5 degrés et 60 degrés Celsius, les bactéries se développent très rapidement. C'est ce qu'on appelle la zone de danger. Donc, laissez votre poulet refroidir trop longtemps dehors, c'est pas conseillé. Attendez des heures avant de le congeler. Il faut faire attention à ça. Vous augmentez les risques sans même vous en rendre compte. Alors, ce qu'il faut faire, est-ce qu'il faut congeler avant ou après la cuisson? Ben, ça dépend de votre objectif. Si vous cherchez la meilleure qualité possible, privilégiez la congélation du poulet cru. Et si vous voulez éviter le gaspillage, vous pouvez congeler du poulet cuit, mais en respectant bien les étapes et dans la majorité des cas, le poulet congelé cru donnera un résultat plus tendre et savoureux après la cuisson.
1: Quelles sont les activités à prévoir cette semaine? 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
2: Les Salles Sion de Montjoly vous invitent à leur super soirée de bingo 26 mai prochain dès 19h au 1237 rue Thibault à Montjoly. 3 500 $ en prix, bonanza à 500 $ sans limite de boule, spécial double action 300 $ sans limite de boule, spécial feuille étoile 300 $ sans limite de boule, possibilité de 400 $. Gros lot fixé à 1 200 $, 16 sortes différentes de petits billets de 100 $ à 500 $ maximum à gagner. C'est une invitation à vous tous. Pour information, 88 775 2653. Venez danser et vous amuser avec nous tous les samedis soirs à Don Rémy au 317 de la cathédrale à l'arrière du Presto Pizzeria, salle Romuald Saint-Pierre. Dès 19h30, danse en ligne et de couple, les danses canadiennes débuteront à 20h avec les musiciens. Louise Gagné, présidente, vous remercie et vous invite à participer en grand nombre. Et qu'encore, la Voix de la Liberté spirituelle vous invite à un office de la lumière et du son ayant pour thème « Qu'est-ce qu'une guérison spirituelle » qui se tiendra le dimanche 7 juin de 11h à midi à la Maison de la Culture au 67 rue du Rocher, 3e niveau, à la salle Corinne Cartier de Rivière-du-Loup. L'entrée est libre. Vous êtes cordialement les bienvenus. Pour information, 1-855-325-9955. Puis, et encore à une deuxième invitation pour vous, une causerie et discussion spirituelle sur le thème « Obtenir de l'aide au quotidien, une clé pour faire face aux tensions de tous les jours ». Ce sera le mardi 2 juin de 19h à 20h à l'auberge L'Ambassadeur au 266 boulevard Saint-Benoît-Ouest à Amqui. L'entrée est libre, vous êtes tous les bienvenus. Le Club des Sauveurs de joie vous invite à venir danser en ligne et en couple ce dimanche 31 mai à compter de 19h15 avec René Morin à la musique et à l'animation au Centre communautaire de Saint-Pédis situé au 280 boulevard Arthur B. Est à Rimouski. Au coût de 6 $ pour les membres et 7 $ pour les non-membres, bienvenue à vous tous. Le Club des Chevaliers de Colomb de Mont-Joli, conseil 43-59, vous invite à un déjeuner au profit du 3e et 4e degré des Chevaliers de Colomb le 31 mai à partir de 8h30. Au prix de 15 $ pour adultes, 8 $ pour les enfants de 12 ans et moins, ce sera au Centre colombien de Mont-Joli. Les billets sont en vente jusqu'au 27 mai via les membres des Chevaliers au Centre colombien de Mont-Joli ou sinon à la porte s'il en reste le jour de l'événement. Aussi, une invitation des Chevaliers de Colomb de Mont-Joli du 3e degré qui vous invite à une assemblée générale annuelle pour les élections des membres de l'exécutif au Centre colombien le 27 mai à 19h15. Et voilà ce qui complète l'édition de l'agenda pour aujourd'hui.
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2: Aux petites annonces du 96,5, on a à vendre une génératrice Honda 3000 watts, très propre, à qui la chance? Pour info, 88-775-7373, 88-775-7373. On a à vendre 4 roues de Ford avec pneus usagés d'hiver, grandeur 265-70R17, 265-70R17, au prix de 150 $. On compose le 88-732-8986, 88-732-8986. On vend 4 pneus d'été, grandeur 215-55R17, 215-55R17, de marque Yokohama. On demande 125 $ et on a aussi un couvre-lit blanc antique, 84 pouces de large par 94 pouces de long, au prix de 50 $. 88-869-3038, 88-869-3038. On a à vendre un ensemble complet pour le camping. On a une tente qui a servi que 2 fois, un sleeping bag jamais servi et une chaufferette électrique, en plus d'un matelas pneumatique qui vient avec une pompe et une toile de protection. Le tout a été acheté il y a environ 5 ans, mais c'est presque neuf, au 88-739-3851, 88-739-3851. On vend une causeuse et fauteuil aileron ajustable. C'est en tissu de couleur neutre. On a aussi une chaise en bois coquille avec base pivotante, bien entretenue. Le tout est très propre, maison non fumeur. Par contre, il y a présence de chats dans la maison. Le tout est vendu à 650 $ au 88-721-3165, 88-721-3165. On a à vendre un matelas en mousse 39 pouces à l'état neuf d'une valeur de 900 $. On vous laisse ça à 250 $. Pour information, 88-724-3841, 88-724-3841. On a à vendre une tente pour camping 9 par 9 par 6, a servi une fois au prix de 50 $. On a une table pliante pour camping au prix de 10 $. Un matelas gonflable avec pompe, 15 $. Et 4 chaises pliantes pour camping, 2 $ chacune. On compose le 88-750-71-86, 88-750-7186. On vend une génératrice King Canada, 6500 watts, 425 $. C'est négociable, 88-730-0914, 88-730-0914. Sinon, le 88-785-0900, 88-785-0900. On vend 4 pneus l'hiver en bonne condition pour camion Ranger 2010 de grandeur 255-70R16, 255-70R16. On vend des vitres thermos fumées de différentes grandeurs et vitres claires dimension de portatio, 88-736-81-56, 88-736-8156. Et c'est ce qui complète cette belle édition des petites annonces du 96.5.
0: Là, sans plus tarder, on va rejoindre Hugo Etier pour le contenu de l'émission Culture à emporter ce midi. Bonjour Hugo.
3: Bonjour Charles.
0: Bon, ben hier, on était tous devant nos petits écrans. Tout ça a commencé par un hymne national, drôlement bien interprété d'ailleurs.
3: Absolument, par Éléonore Lagacé et ses acolytes. Donc, je vous parlerai de cet hymne national qu'on a eu droit hier soir, qui était selon moi la meilleure depuis le début des séries.
0: Oui, puis on n'a pas à rougir de l'hymne national présenté par nos artistes chez nous, parce que quand on regarde ce qui s'était fait autant à Buffalo qu'à Tampa Bay, il y a eu des interprétations parfois là, qui nous faisaient frissonner de presque de rage. C'était comme de la provocation. Bravo à Éléonore Lagacé hier et son quatuor. Aussi, on va parler de Ève Lagacé qui lance un projet intéressant là, dans les bibliothèques.
3: Oui, c'est la responsable En fait, c'est pas la première édition. Là, si je me trompe pas, c'est la quatrième ou cinquième édition du Biblioclub. Donc, ça se déploie un peu partout au Québec et au Bas-Saint-Laurent aussi, dans notre région, dans les bibliothèques du Québec, là, pour inciter les jeunes à continuer la lecture pendant l'été. Donc, de différentes façons et avec des activités un peu plus ludiques, plus légères, pour que les jeunes ne perdent pas le réflexe de continuer à lire des livres quand ils retournent à l'école par la suite. Donc, c'est un très, très beau programme qui est tout à fait gratuit, qui se déploie un peu partout au Québec. On va jaser avec elle là, pour savoir comment ça va se déployer dans nos bibliothèques ici.
0: Bon, un beau projet. Et puis, au Théâtre du Bic, on parle de spectacle là-bas?
3: Oui, ça bouge. Un tout dernier spectacle à venir là, dans les prochains jours pour la saison actuelle.
0: 2026,
3: ouais. Et par la suite, bon, on entre dans la saison estivale et ensuite la saison d'automne qui a été lancée il n'y a pas si longtemps aussi. Ça bouge au Théâtre du Bic.
0: Bon, dans un beau théâtre tout rénové à part ça. Manquer. Merci beaucoup, Hugo. À ce midi.
3: Merci.
0: Alors aujourd'hui, ce sera généralement nuageux, des averses débutant cet après-midi. Il y a risque d'orage cet après-midi. D'ailleurs, si vous vous déplacez au Québec, là, il y a des régions comme le Saguenay-Lac-Saint-Jean, le centre du Québec, où il y a des avertissements météo assez violents pour ces secteurs, des grêlons de grande taille, semble-t-il, mais même des possibilités pas d'ouragan, mais de tempête très forte à tout le moins. Donc, dans ces secteurs-là, il faudra faire attention si vous avez à vous déplacer. Pour aujourd'hui, on prévoit un maximum de 14 degrés, des vents de 20 à 40 km/h. Ce soir et cette nuit, des averses cessant. Après minuit, ce sera nuageux par la suite avec 30 % de probabilité d'averses. Risque d'orage ce soir, des nappes de brouillard se formant après minuit, de 10 à 20 mm de pluie avec des vents d'est à 20 km/h et des rafales à 40, devenant léger après minuit. C'est un minimum de 8 degrés pour cette nuit. Et mercredi, ce sera nuageux avec 40 % de probabilité d'averse. Les nappes de brouillard se dissipant le matin. Température plutôt stable à près de 7 et des averses au cours de la nuit avec un minimum de 4 degrés. Et pour ce qui est du mercure, il est toujours stable à 11 degrés.

0: étoile.
1: Ben voilà, ça complète l'émission ici et maintenant pour ce mardi. Je vous souhaite une belle fin de journée. Profitez du soleil tandis qu'il est présent parce que en fin d'après-midi, là, les averses vont s'ajouter graduellement. Mais on aura quand même une belle fin de semaine si on regarde là, les icônes soleil sur les bulletins ou le bulletin d'Environnement Canada. À partir de vendredi, on n'a que du soleil pour une longue séquence de 4 jours au moins sur les prévisions long terme. Température, ben, ça se réchauffe tranquillement, pas vite. Du 13 degrés vendredi, samedi, dimanche, mais un 17 pour lundi. Mais on a de la misère à avoir des belles et fortes chaleurs cette année pour ce printemps. Il me semble qu'on se maintient toujours dans des températures assez fraîches. Alors, demain matin, 9h, on se donne le prochain rendez-vous. Je vous souhaite à tous une belle fin de journée.

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0: Tous, bienvenue à votre bulletin de nouvelles de l'après-midi de ce 26 mai 2026. Ici, Alphonse Logo, au micro. La finale régionale du défi apprenti génie de l'Est du Québec a rassemblé vendredi dernier plusieurs jeunes de la région à Les Hauteurs. 64 jeunes des premières, deuxième et troisième cycles du primaire de la région ont participé à ce Technosciences Est du Québec en mettant en exergue leur génie. Hubert Héberge, ces jeunes se sont rivalisés d'ingéniosité et relevé le défi de cette édition placée autour du thème « Pince-moi ça ».
1: Le défi organisé par Technosciences Est du Québec proposait aux élèves du primaire de concevoir une pince pouvant soulever et déplacer facilement des objets se trouvant au sol. Madame Caroline Ross, enseignante à l'école Mont-Saint-Louis, nous explique le défi.
2: À chaque année, il y a un défi apprenti génie où toutes les classes de notre commission scolaire, même de la commission scolaire voisine, sont invitées. Ils devaient concevoir une pince capable de retaper des objets de différents formats, de différentes masses et les mettre dans des boîtes. Puis, c'est en tant que temps, les élèves devaient accumuler le plus de points. Ils ont des bonnes pinces qu'ils ont fabriquées eux-mêmes, avec un peu d'aide, évidemment, quand ils devaient scier ou percer. Mais sinon, c'est de leur cerveau que sortent toutes les idées.
1: Depuis plus de 20 ans, les défis apprentis génies sont organisés un peu partout au Québec. Madame Mélanie Quentin, coordonnatrice au programme de l'organisme Technosciences Est du Québec, nous parle du but de l'initiative.
3: Aujourd'hui, le défi apprenti génie, c'est un événement où ils devaient créer un prototype. Donc, il y a vraiment des notions scientifiques qui sont apprises, des essais-erreurs, des défis, des déceptions, mais qui les amènent à un beau résultat aujourd'hui. Ils font de la techno. Ils font pendant un petit bout là, de dire, hey, ben là, je vais faire ma pince demain, quel matériel j'apporte, là, je vais tester ça, comment je fais pour avoir le bon point d'appui. Fait qu'il y a vraiment une création. Puis on se le fait dire qu'il y a des jeunes qui ont plus de difficultés à l'école, qui sont moins concentrés. Ça va les rejoindre parce qu'on crée quelque chose, on manipule.
1: 9 équipes d'élèves réparties à travers les 3 cycles primaires ont été récompensés pour l'efficacité de leur pince lors de l'événement. Voici les membres de l'équipe nommée les Girls qui a remporté la première position de la finale du 3e cycle.
4: C'est sûr qu'il y avait beaucoup de travail puis qu'on a mis beaucoup d'efforts.
5: Mais ça nous a pris quelques semaines pour la faire. Il y a eu beaucoup d'essais-erreurs.
4: Mon père a aidé à couper les morceaux de bois parce que notre pince est faite en érable. Fait que le plus solide possible que ça pouvait être, on a choisi ça.
1: C'était Hubert Héberge de Flow FM pour le programme IJL.
0: C'est confirmé, les célébrations philactives présentées par Manuvi seront de retour très prochainement dans 4 villes du Québec. L'idée cette année sera de rassembler autour de 10 000 adolescentes autour d'un objectif commun, bouger pour le plaisir. Plus proche de nous ici, c'est à Matane qu'on vivra cette ambiance. La célébration philactive aura lieu sur place le 28 mai dès 9h au Parc des Îles. On annonce déjà la présence de modèles féminins inspirants de la région pour passer la journée en compagnie de nos jeunes filles autour du thème complètement 2000. Pour lancer cette journée et faire vivre le thème de l'événement, toutes les participantes, note-t-on dans un communiqué, feront un flash mode dansé sur des succès du début des années 2000. Le communiqué indique également qu'elles prendront ensuite part à un parcours de marche ou de course de 2,5 km accessible à toutes, où chacune choisit sa distance sans chrono, sans pression de performance. Une programmation totalement festive donc et inclusive qui promet d'amener toutes les participantes à bouger et à s'amuser. 3 escrimeuses du club des pirates de l'Est basé à Rimouski ont brillamment représenté la région lors de la prestigieuse compétition internationale des vétérans Canada-États-Unis les 23 et 24 mai dernier à Markham en Ontario. Il s'agit de Céline Guillemard, Lise Pelletier et Micha Boucher. Les 3 ont pris part à plusieurs épreuves à l'épée avec une performance d'équipe exceptionnelle couronnée par 2 médailles. Céline Guillemard a littéralement dominé la compétition en décrochant 2 podiums majeurs, la médaille d'or dans la catégorie collective Open Femme, vétéran à l'épée, et la médaille d'argent en individuel dans la catégorie Femme 40-49 ans à l'épée. En plus de ses exploits, elle a reçu le titre honorifique de vétérane canadienne de l'année. Ses coéquipières Lise Pelletier et Micha Boucher se sont illustrées par de très belles performances, elles aussi, tant dans leur catégorie catégories individuelles respectives qu'en équipe, confirmant ainsi la profondeur et le talent des pirates de l'Est sur la scène nord-américaine. Poursuivons maintenant avec la note culturelle du jour. C'est avec vous, Hugo Etier.
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0: Et nous bouclons ce bulletin maintenant avec le sport présenté par Émile.
7: Au basketball majeur, les Knicks de New York atteignent la finale de la NBA pour la première fois en 27 ans grâce à un balayage de 4 parties face aux Cavaliers de Cleveland. Ils ont remporté le match numéro 4 au compte de 130 à 93. Les Knicks attendent d'avoir leurs adversaires puisqu'ils vont affronter en grande finale le vainqueur de la série entre San Antonio et Oklahoma City. OKC sont les tenants du titre de la NBA et tenteront de le défendre en gagnant contre la très jeune équipe des Spurs de San Antonio. C'est la troisième participation des Knicks en finale depuis leur dernier titre de la NBA en 1973. Ils s'étaient alors inclinés en 7 matchs face aux Rockets de Houston en 1994 et en 5 matchs contre les Spurs de San Antonio en 1999.
0: Ce sera donc tout pour ce bulletin de nouvelles. Merci de l'avoir suivi. 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

0: Et à la météo en ce mardi 26 mai, ben, c'est une alternance soleil-nuages avec quelques averses. C'est un beau mélange aujourd'hui avec un maximum de 14 qui est prévu. On pourrait avoir un risque d'orage en fin d'après-midi aujourd'hui, donc soyez-en avisés. Demain, mercredi, milieu de semaine, ce sera des nuages avec un maximum de 7 et 40% de probabilité d'averse. Jeudi, ce sera presque le même scénario, 40% de probabilité d'averse et 7 degrés et des nuages au menu. Et vendredi, on terminera la semaine avec un peu de soleil, alternant soleil-nuages, un maximum de 13. Présentement, dans Rimouski, la Métis, il fait 11.
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0: Midi 17 minutes. Bienvenue tout le monde en ce mardi 26 mai à Culture Emportée. Hugo Étier avec vous ce midi encore une fois. Très content de vous retrouver pour passer l'heure du lunch ensemble. On va essayer que ça soit joyeux, lumineux pour contrer les nuages qu'on a cette semaine avec nous. Et quelque chose de lumineux. Mais c'est l'hymne national qui a été présenté hier du côté du Centre Bell, malgré la défaite Crève-Cœur, oui, je le sais. Mais moi, je vais me concentrer sur le début du match, sur l'hymne national, qui a été chanté par Éléonore Lagacé et ses comparses, dont Sarah Justine, Émilie Damot et Camille Cormier-Moras, qu'on a connu d'ailleurs du côté de Star Academy, pour ceux qui se souvenaient pas, là, qui cherchaient où est-ce qu'on l'avait déjà vu, c'est là-dedans. Quel bel hymne national, quelle belle performance qui, je pense, selon moi, a été la meilleure depuis le début des séries au Centre Bell. C'est la meilleure hymne nationale qu'on a eue. Et ça a été un gros moment pour Éléonore Lagacé et ses amis hier soir. C'était évidemment le troisième match de cette finale de l'Est entre les Canadiens de Montréal et les Hurricanes de la Caroline. Et selon plusieurs réactions là, sur les réseaux sociaux, sa performance a été très remarquée et vraiment saluée. Donc, je ne suis pas le seul à avoir vraiment apprécié. Il y a son père, le musicien et arrangeur, Éric Lagacé, qui était aussi derrière les arrangements vocaux de cette prestation-là. Il a travaillé avec elle là, pour trouver comment harmoniser le tout. Et avant le match, la chanteuse avait partagé son stress et son excitation sur Instagram. Elle disait qu'elle tentait de se gérer avant de monter sur la glace du Centre Bell. Il y a son styliste qui avait également publié des images de son look, qui était inspiré de la finale de l'émission Zénith avec ses longs cheveux mauves et un maquillage très remarqué. Puis on se souvient aussi là, que c'était pas une première expérience pour elle, évidemment, avec le Canadien Éléonore Lagacé, qui avait déjà chanté l'hymne national lors du match d'ouverture à domicile du Canadien un peu plus tôt cette saison. Donc sa présence confirme à quel point elle prend de plus en plus de place dans notre paysage culturel québécois, autant en musique qu'en télé. Bref, c'était une performance très, très, très remarquée et surtout appréciée. Je sais pas pour vous, mais moi, j'ai eu des frissons à la maison. C'est la première fois pendant les séries où j'avais les frissons pendant un hymne national. Donc, chapeau, on verra qui sera aux hymnes nationaux pour le match de demain soir. On s'en va en pause commerciale et musicale. Et au retour, on parle avec Mme Ève Lagacé, responsable du programme Biblioclub, qui se déploie un peu partout au Québec cet été.
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0: 12h30 de retour à Culture Emportée. Et à cette heure-ci, ben, comme à notre habitude, c'est nos rencontres culturelles, c'est nos discussions culturelles. Et ce midi, on va parler avec Madame Ève Lagacé, qui est directrice générale de l'Association des bibliothèques publiques du Québec. On va aller parler du programme Le Biblioclub. Madame Lagacé, bonjour.
1: Oui, bonjour.
0: D'entrée de jeu, je vous ai présenté avec votre titre, évidemment. Et là, il y a une question qui m'est venue en tête parce que je ne savais même pas moi-même qu'il y avait des bibliothèques publiques et des bibliothèques privées. J'imagine si on a des bibliothèques publiques, il doit en avoir quelques-unes qui sont privées. Qu'est-ce que c'est la différence entre les deux?
1: Ben c'est surtout, il existe effectivement quelques bibliothèques privées, mais c'est très très très rare là maintenant de nos jours là. C'est plus de façon historique qu'on avait des bibliothèques pas accessibles à l'ensemble du grand public. Ils pouvaient être réservés par exemple à certains membres du clergé ou encore à certains membres d'un club un petit peu plus d'un club intellectuel par exemple là. Donc ça c'est plus on remonte dans le temps. Maintenant, on va venir distinguer les bibliothèques publiques, par exemple, des bibliothèques scolaires, des bibliothèques dans des enseignements, des établissements d'enseignement supérieur ou encore dans les des bibliothèques qu'on va appeler des bibliothèques spécialisées, là, qui vont se retrouver dans des entreprises, par exemple, ou encore dans des hôpitaux. Donc, c'est grosso modo là les différentes appellations que l'on a dans nos bibliothèques ici au Québec.
0: OK. Et ben là, je le disais, le programme Le Biblioclub qui se déploie là encore une fois dans la région du Bas-Saint-Laurent, mais un peu partout au Québec. Qu'est-ce que c'est, le Biblioclub, en fait?
1: Bien, le Biblioclub, c'est une initiative estivale là, pour vraiment permettre à l'ensemble des jeunes un petit peu partout au Québec là, de découvrir le plaisir de lire, de participer à des activités amusantes en bibliothèque de manière ludique et accessible. Donc, notre souhait, c'est vraiment de rendre la lecture disponible, accessible, de démontrer que la lecture n'est pas contraignante, mais bien agréable. Des fois, il y a des jeunes qui vont découvrir la lecture dans le cadre de l'année scolaire et qui ils vont devenir des lecteurs dans ce cadre-là. Dans d'autres cas, ben c'est des expériences où c'est un petit peu plus difficile parce qu'ils vont l'associer davantage justement au cadre scolaire. Là, on est dans un contexte où pas de pression, on découvre vraiment la lecture. Peu importe la lecture que l'on fait, ça peut être un roman, ça peut être un manga, ça peut être le guide de l'auto, ça peut être n'importe quoi du moment que l'on on essaie du moins la pratique de la lecture, ou si on est déjà un bon lecteur, ben qu'on pousse un petit peu plus loin puis qu'on se découvre encore davantage comme lecteur. Puis vous savez, ou peut-être je vais vous l'apprendre là, mais il existe ce que l'on appelle la glissade de l'été. Donc c'est-à-dire on recule, les enfants malheureusement là vont vivre un recul dans les compétences qu'ils ont développées au courant de l'année en termes des apprentissages, et d'inclure entre 15 à 20 minutes de lecture dans son quotidien fait en sorte qu'on vient se prémunir là, contre cette perte des acquis-là, puis on est beaucoup mieux disposé rendu à la rentrée, là, donc fin août, début septembre, là, pour pouvoir entamer la nouvelle année scolaire.
0: Ben justement, avec ce fait que vous venez d'apporter, moi je me suis posé la question, est-ce que une pause estivale de lecture, est-ce que c'est bienvenu ou faut faire attention? Parce que parfois j'ai l'impression qu'à l'école, pendant l'année scolaire, on va peut-être bombarder un peu nos jeunes, il faut lire tel livre, faut lire tel livre, puis là on lit les livres, on lit les leçons, ils sont toujours en train de lire. En quoi c'est bien de continuer à entretenir là, la lecture pendant la saison estivale?
1: Ben, je pense que je vais revenir sur le terme que vous venez d'utiliser. Vous avez dit il faut. C'est justement ce qu'il faut tenter de contrer dans le sentiment que le jeune va avoir, c'est-à-dire que la lecture n'est pas associée uniquement à des travaux ou à une obligation de rendement ou à faire un résumé par rapport à la lecture. Et il y a de nombreuses écoles qui ont intégré la pratique de la lecture plaisir. Mais au-delà de ça, des fois, c'est le fait qu'on soit dans le cadre scolaire, ben, ça me donne quand même un petit peu cette impression-là. Alors que quand on est dans la bibliothèque publique, ben là, on va se permettre d'aller un petit peu ailleurs. C'est pour ça, tantôt, je donnais l'exemple du guide de l'auto. Le guide de l'auto, le jeune ou la jeune qui va le parcourir, qui va en faire la lecture, ça demeure une pratique de lecture. Même si ce n'est pas un texte continu, même si c'est différent, mais c'est pas grave parce qu'il a quand même maintenu une certaine pratique de lecture qui va peut-être l'amener à aller ailleurs. Vous savez, quand on vient en bibliothèque publique, on peut emprunter des dizaines de livres, c'est gratuit. On peut essayer et se tromper, c'est pas grave. On lit des 2, 3, 4, 5 premières pages, on n'aime pas ça, on passe au prochain. Ça convient là, tout à fait. Donc, c'est là où le fait d'intégrer la lecture dans la pratique quotidienne de l'été vient nous faire découvrir la lecture autrement, voir que c'est aussi associé à du plaisir, à de la détente. On est beaucoup dans les écrans, on l'entend beaucoup. Le fait de pratiquer la lecture, on le sait, c'est bénéfique pour tous et également pour nos jeunes. Donc, ça nous permet de le découvrir autrement. Ça devient aussi une activité qui peut être faite à la fois individuellement, mais aussi en famille. Donc, soit de lire en duo ou encore juste de lire, de prendre un moment commun de lecture, ça peut être une belle idée aussi là, à intégrer.
0: Et j'imagine que ce programme-là, le Biblioclub, parfois, il y a peut-être certaines communautés qui ont accès, dont les enfants ont accès à des livres seulement qu'à l'école. Et là, c'est de leur montrer qu'ils peuvent aller dans leur bibliothèque de proximité, de quartier. Et que ça peut être le fun aussi d'aller se chercher un livre là dans ces bibliothèques-là aussi.
1: Oui, exactement. Puis quand on ne sait pas trop par où commencer, on n'a pas une habitude de fréquenter sa bibliothèque publique, le fait de rentrer à la bibliothèque, d'échanger avec le personnel de la bibliothèque, déjà c'est une bonne première piste, mais pour certaines personnes, ça leur prend justement une activité un petit peu plus encadrée. Donc c'est là que le Bioclub entre en jeu. Le fait d'avoir des activités qui sont pas nécessairement associées spécifiquement à la lecture, peuvent aller ailleurs. Par exemple, on a des jeux d'évasion là cet été, on a des quiz, on a différents types d'activités dans nos bibliothèques. Ça va faire en sorte que la personne va venir découvrir, la famille, le jeune va venir découvrir la bibliothèque, puis par la suite passer à l'acte de soit attraper un livre et le lire directement dans la bibliothèque, ou sinon emprunter des livres et poursuivre cette pratique de lecture à la maison par la suite.
0: Et là, la thématique de cette année, c'est mystère et enquête. Donc, j'imagine qu'il va y avoir plein d'activités dans différentes bibliothèques qui vont être reliées à cette thématique-là. Comment ça va se déployer là, en termes d'activités, peut-être dans notre région, Bas-Saint-Laurent?
1: Oui, vos bibliothèques ont usé d'originalité. On a la bibliothèque, par exemple, de Rivière-du-Loup, là, qui va avoir des ateliers de zine pour les ados. Donc ça, c'est un format qui est très créatif et qui va leur permettre là, de créer eux-mêmes des zines. C'est un format qui est bien populaire chez cette clientèle-là. Également, à Rimouski, il va y avoir des animations et donc, dans le cadre des activités de lancement là, du Bioclub, là, il va y avoir des animations spéciales enquête. Il va y avoir un combat des livres. Il va y avoir un livre géant que les Rimouskois vont pouvoir aller là observer au parcours des braves là sur le sentier du littoral. Mm-hmm. Puis on a également par exemple à Amqui, il y aura une scène de crime grandeur nature. Donc vraiment le terrain de jeu là pour les enfants et les adolescents là de tout âge. Puis finalement, bien à Matane, là, il y aura différentes activités autour de la lecture. Et à la toute fin de l'été, là, il y aura un événement de clôture là, au début du mois de septembre, où il y aura vraiment là, une remise de certificats de lecture, il y aura différentes animations, etc. Là. Donc, il y a vraiment une gamme d'activités qui va être offerte un petit peu partout sur le territoire. Et au-delà de ça, il y a des activités aussi qui sont disponibles directement sur le site de biblioclub.ca. Donc, on invite les gens, par exemple, à participer à un concours. Les gens vont être invités à identifier leur livre préféré de l'été ou encore en duo avec un parent ou un grand-parent, donc un adulte significatif, de faire une lecture en duo pour participer au concours là, La Paire fait l'affaire. Puis il y a des des prix à gagner, là, soit à la CEPAC ou encore chez une librairie.
0: Là. Et ben là, on a nommé plein d'activités super intéressantes, mais si on veut savoir là, un peu la programmation un peu plus en détail, savoir quand ces activités-là auront lieu, dans quelle bibliothèque, est-ce qu'il faut consulter les sites web de nos municipalités, de nos villes, ou il y a un autre endroit là où tout est concentré?
1: Bien, en fait, sur le site biblioclub.ca, on est en mesure là, facilement de se regrouper par région, donc vous avez...
0: Vous êtes toujours là, c'est bon.
1: Je suis toujours là. Donc, on va être en mesure sur biblioclub.ca d'aller identifier si notre bibliothèque participe ou non. Et également sur le site, effectivement, de chacune bibliothèque, les programmations pour chaque bibliothèque.
0: Bien, Madame Ève Lagacé, merci beaucoup d'avoir été là ce midi pour nous parler de ce beau programme, le Biblioclub, qui va se déployer cet été dans nos bibliothèques.
1: Merci beaucoup. Bon été.
0: Eh bien, la météo en ce mardi 26 mai, ben ce sera l'alternance soleil-nuages avec quelques averses dispersées. Un maximum de 14 qui nous attend. Il faudra être prudent puisque on pourrait avoir un risque d'orage en après-midi. Donc, soyez-en avisés. Demain, mercredi, milieu de semaine, ce sera un maximum de 7 avec des nuages et 40% de probabilité d'averse. Même scénario pour jeudi, 7 degrés, des nuages, 40% de probabilité d'averse. Et vendredi, le retour du soleil en alternance soleil-nuage, un maximum de 13. Présentement, dans Rimouski, la métis, il fait 11.
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Midi 51 minutes de retour à Culture Emportée. Ben, le Théâtre du Bic va conclure sa saison 25-26 avec une création bien de chez nous. Le spectacle Vulnérable qui sera présenté le samedi 6 juin prochain à 19h30. Et derrière ce projet ambitieux, on retrouve l'artiste multidisciplinaire rimouskoise Flo Maillot-Léonard qui commence à être assez bien connue dans la région. Elle signe la direction artistique et la chorégraphie de cette œuvre transdisciplinaire mêlant danse, musique, patrimoine et maritime. Le spectacle tourne autour d'une véritable chaloupe qui a été fabriquée artisanalement, qui devient carrément un instrument de musique sur scène. On va y mélanger la gigue traditionnelle québécoise, des sons électroacoustiques, des données scientifiques qui sont liées au fleuve Saint-Laurent et même des projections vidéo inspirées du célèbre documentaire « Pour la suite du monde » de Pierre Perrault. Le projet qui avait attiré beaucoup d'attention lors d'une sortie de résidence au festival Flow en 2024 au BIC, justement. Et ce qui est intéressant là aussi, c'est

0: plusieurs artistes et artisans de la région participent au spectacle. On y retrouve notamment le musicien Robin Servant à la direction musicale, ainsi que des collaborateurs scientifiques de l'ISMER avec Lucar pour intégrer des données réelles liées au fleuve dans la création sonore. C'est un spectacle qui dure environ 55 minutes et qui vient boucler une saison particulièrement forte pour le Théâtre du Bic, qui continue de miser sur les créations originales au Bas-Saint-Laurent et sur des œuvres qui parlent directement de notre territoire et de notre identité culturelle. Je vous rappelle, le spectacle sera présenté le 6 juin prochain à 19h30. Les billets sont déjà en vente. Moi, je vous dis merci d'avoir été là aujourd'hui. Ça m'a fait grand plaisir de vous accompagner encore une fois. On se retrouvera demain, dès midi. Et manquez pas mon entrevue de demain. Je parlerai avec nul autre que Michel Courtemanche. C'est à ne pas manquer demain sur le coup de 12h30. Prenez soin de vous tout le monde. À demain. Bye bye.
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1: C'est avec beaucoup d'émotion que Marie-Claude et Michel annoncent le décès de leur père, Normand Vézina, de Rimouski. Après une longue bataille contre la maladie d'Alzheimer, Normand s'était impaisiblement au CHSLD de Montjoly le 20 février 2026 à l'âge de 89 ans. Ceux qui le connaissaient se souviendront de l'amour de Normand pour le golf, de même que pour son intégrité et son enthousiasme dans tout ce qu'il entreprenait, ainsi qu'avec tous ceux qu'il côtoyait. La région de Rimouski lui doit la supervision des travaux de construction du deuxième 9 trous du club de golf Valneigette, de même que la conception et la supervision des travaux du club de golf L'Empresse de Pointe-au-Père. Ses dernières volontés, le stipulant clairement, Normand ne veut recevoir ni fleurs ni services religieux. Vos marques de sympathie peuvent plutôt se traduire par un don à la Société Alzheimer du Bas-Saint-Laurent. Ses enfants et leurs familles souhaitent remercier particulièrement les équipes du CHSLD de Montjoly. La famille recevra les condoléances au Jardin commémoratif Saint-Germain de Rimouski, situé au 280 2e rue Est, le mercredi 27 mai de 16h à 18h, heure à laquelle M. Normand sera reconduit au colombarium de l'endroit. Les services professionnels ont été confiés au Centre funéraire Bissonnette, une filiale du réseau AG Division, certifié distinction par la Corporation des thanatologues du Québec et par le Bureau de normalisation du Québec. Au Centre d'hébergement de Rimouski, le 16 février 2026, est décédée à l'âge de 97 ans et 10 mois, Mme Madeleine Doucette. Demeurant à Rimouski, épouse de feu M. Félix Landry, fille de feu M. Arthur Doucet et de feu Mme Caroline Morneau. La famille recevra les condoléances le vendredi 5 juin de 19h à 21h30, ainsi que le samedi à compter de 9h, au Salon Claude Ouellette, situé au 168 rue Louis-Joseph Plante à Rimouski, secteur du Bic. Les funérailles seront célébrées le samedi 6 juin à 10h30 en l'église Sainte-Cécile-du-Bic et de là au Jardin commémoratif Saint-Germain de Rimouski, secteur de Sainte-Cécile-du-Bic. La direction des funérailles a été confiée à la coopérative funéraire du Bas-Saint-Laurent. Vos témoignages de sympathie peuvent se traduire par un don à la Fondation des maladies du cœur et de l'AVC, par l'entremise de l'hôtesse au salon ou par leur site Internet.
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0: Bonjour et bienvenue à l'émission L'Effet Flow. Mon nom est Liliane Bussière et je suis avec vous jusqu'à 16h et j'espère que vous allez bien. Aujourd'hui, on va avoir une belle rencontre, bien chaleureuse avec Stéphane Brière, nouveau chroniqueur de l'Association forestière Bas-Laurentienne. On va parler de l'entretien de nos forêts. Pourquoi on a avantage peut-être à garder des bois morts dans les bois? Qu'est-ce que ça offre comme avantage? On va en découvrir beaucoup. Vous allez voir en deuxième heure d'émission, je vais présenter cette entrevue en rediffusion. C'est une entrevue que j'ai eue ce matin. Alors, je vous offre ça cet après-midi à compter de 14h20. Sinon, en première heure d'émission, on va avoir notre chronique des 12 mois de flow. Le mois tire à sa fin. 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Alors, si vous êtes intéressé à aller voir cette représentation, ce spectacle de Alphonse Bisaillon, ben c'est peut-être pour vous. 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Je vais vous demander de m'appeler lorsque je vous donne le OK. Et puis, je prendrai les appels. On fera peut-être un tirage si on a beaucoup d'appels. Alors, ben on se garde ça. On se fait plaisir cet après-midi en bonne compagnie et surtout avec de la bonne musique. Toujours 100% franco. Et maintenant, on s'en va aux prévisions météo, qui n'était pas si pire que ça, finalement. On s'attendait à plus de pluie que ça, mais je vous reviens avec les prévisions dans quelques instants. Bon après-midi. Merci d'être là. Donc, cet après-midi, c'est généralement nuageux et il y a des averses qui vont débuter cet après-midi. Il y a risque d'orage toujours cet après-midi avec un maximum à 14 degrés. Pour ce soir, cette nuit, les averses vont cesser après minuit. Ce sera nuageux par la suite. Il y aura 30% de probabilité d'averses et risque d'orage ce soir. Du brouillard qui arrive aussi, qui se forme au courant de la nuit. On aura quand même plusieurs millimètres de précipitation, 10 à 20 millimètres ce soir, cette nuit. Demain, des nuages, 40% de probabilité d'averse. Et puis, ce sera des températures stables à 7 degrés. Actuellement, dans le Grand Rimouski, la Métis, c'est généralement nuageux. Il fait 14 degrés.
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Alphonse Bisaillon qui est en spectacle à la salle des Jardins Télus ce jeudi en espace cabaret scène. Donc c'est à 20h, c'est de la musique de la chanson. 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Il est accompagné de 6 musiciens sur scène, 6 amis qui transforment cette énergie en musique tout à fait rafraîchissante, là. Donc avec des tonalités de jazz aussi à l'intérieur de ça. Ça donne donc au spectacle beaucoup de corps, sa poésie aussi, ça l'amplifie. Un spectacle musical avec plusieurs musiciens sur scène. Donc Alphonse Bisaillon, c'est après-demain, si vous êtes disponible, vous avez envie de découvrir ça, mais on vous offre la paire de billets, pourquoi pas, alors assister à quelque chose qui est peut-être différent. 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Je suis fils

0: présent.
1: Eh bien, voilà, on a eu notre gagnante pour la paire de billets pour Alphonse Bisaillon. Alors, félicitations, Madame Gasse. Vous allez assister à ce spectacle qui sera probablement fort rafraîchissant, intéressant et surtout très nouveau, hein, parce que Alphonse Bisaillon, c'est quelqu'un qui est dans émerge comme artiste. Alors, ça vaut vraiment la peine de découvrir. Et avec cette belle collaboration spectacle, on vous offre la chance de temps en temps comme ça de pouvoir assister à des spectacles. Peut-être que vous auriez pas pensé d'assister et peut-être vous allez avoir un gros coup de cœur. Je vous informe qu'il y a un déjeuner mensuel du Club des 50 plus de presse, alors qui vous invite à son déjeuner qui va se tenir le dimanche 7 juin prochain de 8h à midi à la salle des 50 plus située au 1 rue du Couvent à presse. Bienvenue à vous tous. Avez-vous été parmi ceux qui avaient suivi là, les matchs dans les municipalités, dans certaines municipalités? On vous présente les matchs. Alors, il y a un rendez-vous du côté de Saint-Angèle mais ici pour le 29 mai prochain, présentation. L'ouverture des portes va se faire à 19h30. Il y aura un service de bar, collation sur place. Et ça se passe au 510 Avenue de la Vallée à Saint-Angèle-de-Mérici. Et on souhaite bonne chance à notre équipe favorite, les Canadiens. On s'en va en musique avec France d'amour maintenant.

Ce soir, au profit de la Fondation Santé Rimouski, ben il devait y avoir cette activité bien attendue, bien, je dirais courue, mais c'est plutôt marché. On marche donc du bas de la rue de la Cathédrale jusqu'en haut et ça s'appelle l'Arrache-cœur. Et donc une activité prévue pour aujourd'hui. La Fondation Santé Rimouski annonce qu'elle a pris une décision difficile de reporter cet événement, l'Arrache-cœur, qui devait se tenir ce soir, le mardi 26 mai. Alors, il y avait beaucoup de monde qui s'était donné rendez-vous. C'est au profit de la Fondation Santé Rimouski. Alors, c'est pour une bonne cause. Et à chaque année, comme ça, il y a des centaines de, sinon des milliers de personnes qui se déplacent comme ça pour faire ce bon défi. Alors, en raison des risques d'orages annoncés, par souci du bien-être, aussi de la sécurité des participants, bénévoles, partenaires présents sur le terrain, la Fondation a choisi de reporter l'événement. C'est pas vraiment une décision facile pour l'équipe. Alors, surtout pas après toute l'énergie investie dans l'organisation de l'activité. Tout le monde avait très, très hâte de vivre cette activité avec la communauté. La bonne nouvelle, c'est que cet événement n'est pas annulé, il est juste remis. L'Arrache-cœur est reporté au mardi 29 septembre prochain. Les inscriptions déjà enregistrées vont être automatiquement transférées à la nouvelle date. Et la Fondation tient à remercier tous les participants, les bénévoles, les partenaires, les collaborateurs pour leur compréhension, leur flexibilité et leur prochaine disponibilité. Aussi, surtout, il faut être disponible le mardi 29 septembre à inscrire sur votre calendrier. Peut-être si vous n'aviez pas pensé faire ce défi d'Arrache-cœur, ben là, vous avez quelques mois, quelques semaines en avant de vous, peut-être pour vous préparer physiquement et mentalement. On s'en va en musique maintenant avec Cœur de pirate.

0: Les averses qui vont débuter cet après-midi, il y a toujours un risque d'orage cet après-midi et les vents 20 km/h à Fala 40, ça vient de l'est, maximum à 14 degrés pour cette fin de journée. Ce soir, cette nuit, il y a des averses qui vont cesser après minuit, nuageux par la suite. Il restera tout de même 30% de probabilité d'averses et risque d'orage ce soir. Le brouillard qui s'installe aussi après minuit. Hauteur prévue des précipitations de 10 à 20 mm supplémentaires et un minimum à 8 degrés. Pour demain mercredi, des nuages avec 40% de probabilité d'averse, du brouillard qui se dissipe au courant de la matinée, température stable à 7 degrés. Et jeudi, c'est nuageux, 40% de probabilité d'averse, maximum à 7 degrés. On devrait revoir le soleil en alternance de soleil et de nuages vendredi. Et puis, ça s'annonce bien aussi pour le week-end qui s'en vient, d'après Environnement Canada. Alors, actuellement dans le Grand Rimouski, la Métis, c'est généralement nuageux. Il fait 14 degrés.
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Et là, je vous parle de l'été. L'été et les changements dans nos habitudes. Des fois, c'est des moments de réflexion. On pense aux vacances, aux terrasses, les soirées, mais on oublie aussi que c'est un moment idéal pour revoir nos habitudes de vie, peut-être prendre des résolutions qui tiennent un peu plus longtemps que celles qu'on prend au mois de janvier. Quand le rythme ralentit un petit peu comme ça dans l'été, plus l'été avance, la lumière reste plus longtemps aussi, alors on passe plus de temps dehors. On a tout à coup comme une marge de manœuvre un petit peu pour ajuster nos activités extérieures, les mouvements aussi, notre activité physique. Changer ses habitudes en plein mois de novembre, quand il fait noir à 16h, mais c'est pas très, très intéressant. Et souvent, on est un petit peu plus fatigué. C'est plus difficile.

pourquoi pas. L'été, ça rend les petits ajustements plus faciles parce que le plaisir y est déjà. On a un vélo, on fait une baignade, on fait un pique-nique, on remplace spontanément certaines habitudes plus sédentaires. C'est aussi un bon moment pour observer notre relation avec la nourriture et l'alcool. En l'été, on a tendance à multiplier les apéros. Il y a toujours des bonnes raisons pour prendre un bon dessert glacé. Il y a des sorties aussi qui se font plus fréquentes. Alors, sans tomber nécessairement dans la restriction, on peut se poser la question, mais qu'est-ce qui me fait vraiment du bien? Est-ce que je prends juste un verre par réflexe ou c'est par pression sociale, hein? Ou par habitude? On peut choisir de savourer plutôt que de consommer mécaniquement. Alterner peut-être un verre d'eau et un verre d'alcool, hein, plutôt que prendre juste des verres d'alcool. Ajouter plus de fruits et de légumes, tout simplement, parce qu'ils sont abondants, surtout en été. L'été aide aussi à retoucher notre santé mentale. Moins de contraintes scolaires, moins de contraintes professionnelles pour certains, plus de temps dehors, plus de moments en nature, en famille, entre amis. Ça devient une occasion de voir ce qui nous recharge vraiment. Pas juste se reposer, hein, recharger notre batterie et s'inspirer peut-être à amorcer une autre année de travail qui peut être parfois un peu chargée durant l'hiver. Ben, l'été, on prend le temps de se recharger nos batteries. Est-ce que le bruit des grandes foules, ça nous fatigue? Est-ce qu'on est plutôt silencieux? On a envie d'une marche en nature? Ben là, c'est le temps de se poser vraiment la question. On a toute cette liberté-là. Et si à la fin de l'été, on a trouvé une ou deux nouvelles habitudes qui nous rendent un petit peu plus en forme ou plus présents avec les gens qu'on aime, ben c'est déjà un bon départ pour une vie plus alignée le reste de l'année. C'était la chronique des 12 mois de flow réservée au mois de mai.

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0: à tous, bienvenue à votre bulletin de nouvelles de l'après-midi de ce 26 mai 2026. Ici, Alphonse Logo, au micro. La finale régionale du défi apprenti génie de l'Est du Québec a rassemblé vendredi dernier plusieurs jeunes de la région à Les Hauteurs. 64 jeunes des premières, deuxième et troisième cycles du primaire de la région ont participé à ce Technosciences Est du Québec en mettant en exergue leur génie. Hubert Héberge, ces jeunes se sont rivalisés d'ingéniosité et relevé le défi de cette édition placée autour du thème « Pince-moi ça ».
1: Le défi organisé par Technosciences Est du Québec proposait aux élèves du primaire de concevoir une pince pouvant soulever et déplacer facilement des objets se trouvant au sol. Madame Caroline Ross, enseignante à l'école Mont-Saint-Louis, nous explique le défi.
2: À chaque année, il y a un défi apprenti génie où toutes les classes de notre commission scolaire, même de la commission scolaire voisine, sont invitées. Ils devaient concevoir une pince capable de retaper des objets de différents formats, de différentes masses et les mettre dans des boîtes. Puis, c'est en tant que temps, les élèves devaient accumuler le plus de points. Donc, des bonnes pinces qu'ils ont fabriquées eux-mêmes, avec un peu d'aide, évidemment, quand ils devaient scier ou percer. Mais sinon, c'est de leur cerveau que sortent toutes les idées.
1: Depuis plus de 20 ans, les défis apprentis génie sont organisés un peu partout au Québec. Madame Mélanie Quentin, coordonnatrice au programme de l'organisme Technosciences Est du Québec, nous parle du but de l'initiative.
3: Aujourd'hui, le défi apprenti génie, c'est un événement où ils devaient créer un prototype. Donc, il y a vraiment des notions scientifiques qui sont apprises, des essais-erreurs, des défis, des déceptions, mais qui les amènent à un beau résultat aujourd'hui. Ils font de la techno. Ils font pendant un petit bout là, de dire, hey, ben là, je vais faire ma pince demain, quel matériel j'apporte, là, je vais tester ça, comment je fais pour avoir le bon point d'appui. Fait qu'il y a vraiment une création. Puis on se le fait dire qu'il y a des jeunes qui ont plus de difficultés à l'école, qui sont moins concentrés. Ça va les rejoindre parce qu'on crée quelque chose, on manipule.
1: 9 équipes d'élèves réparties à travers les 3 cycles primaires ont été récompensés pour l'efficacité de leur pince lors de l'événement. Voici les membres de l'équipe nommée les Girls qui a remporté la première position de la finale du 3e cycle.
4: C'est sûr qu'il y avait beaucoup de travail puis qu'on a mis beaucoup d'efforts.
5: Mais ça nous a pris quelques semaines pour la faire. Il y a eu beaucoup d'essais-erreurs.
4: Mon père a aidé à couper les morceaux de bois parce que notre pince est faite en érable. Fait que okay. Le plus solide possible que ça pouvait être, on a choisi ça.
1: C'était Hubert Héberge de Flow FM pour le programme IJL.
0: C'est confirmé, les célébrations philactives présentées par Manuvie seront de retour très prochainement dans 4 villes du Québec. L'idée cette année sera de rassembler autour de 10 000 adolescentes autour d'un objectif commun, bouger pour le plaisir. Plus proche de nous ici, c'est à Matane qu'on vivra cette ambiance. La célébration philactive aura lieu sur place le 28 mai dès 9h au Parc des Îles. On annonce déjà la présence de modèles féminins inspirants de la région pour passer la journée en compagnie de nos jeunes filles autour du thème Complètement 2000. Pour lancer cette journée et faire vivre le thème de l'événement, toutes les participantes, note-t-on dans un communiqué, feront un flash mode dansé sur des succès du début des années 2000. Le communiqué indique également qu'elles prendront ensuite part à un parcours de marche ou de course de 2,5 km accessible à toutes, où chacune choisit sa distance sans chrono, sans pression de performance. Une programmation totalement festive donc et inclusive qui promet d'amener toutes les participantes à bouger et à s'amuser. 3 escrimeuses du club des pirates de l'Est basé à Rimouski ont brillamment représenté la région lors de la prestigieuse compétition internationale des vétérans Canada-États-Unis les 23 et 24 mai dernier à Markham en Ontario. Il s'agit de Céline Guillemard, Lise Pelletier et Micha Boucher. Les 3 ont pris part à plusieurs épreuves à l'épée avec une performance d'équipe exceptionnelle couronnée par 2 médailles. Céline Guillemard a littéralement dominé la compétition en décrochant 2 podiums majeurs, la médaille d'or dans la catégorie collective Open Femmes, vétéran à l'épée, et la médaille d'argent en individuel dans la catégorie Femmes 40-49 ans à l'épée. En plus de ses exploits, elle a reçu le titre honorifique de vétérane canadienne de l'année. Ses coéquipières Lise Pelletier et Micha Boucher se sont illustrées par de très belles performances, elles aussi, tant dans leur catégorie catégories individuelles respectives qu'en équipe, confirmant ainsi la profondeur et le talent des pirates de l'Est sur la scène nord-américaine. Poursuivons maintenant avec la note culturelle du jour. C'est avec vous, Hugo Etier.
6: C'est confirmé, les soirées de visionnement du Canadien au Colisée financier à Sun Life se poursuivent dans le cadre du 5e match Canadien Hurricanes ce vendredi 29 mai à 20h au Colisée financier à Sun Life. Au menu, de l'ambiance survoltée, du maquillage pour les enfants et pour les grands, de l'animation sur place, des mascottes, des prix de présence, des tirages et des jeux. Pour seulement 13$, les billets sont déjà en vente sur le site de l'Océanique ou sur la billetterie du Colisée. 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
0: Et nous bouclons ce bulletin maintenant avec le sport présenté par Émile Clouet.
7: Au basketball majeur, les Knicks de New York atteignent la finale de la NBA pour la première fois en 27 ans grâce à un balayage de 4 parties face aux Cavaliers de Cleveland. Ils ont remporté le match numéro 4 au compte de 130 à 93. Les Knicks attendent d'avoir leurs adversaires puisqu'ils vont affronter en grande finale le vainqueur de la série entre San Antonio et Oklahoma City. OKC sont les tenants du titre de la NBA et tenteront de le défendre en gagnant contre la très jeune équipe des Spurs de San Antonio. C'est la troisième participation des Knicks en finale depuis leur dernier titre de la NBA en 1973. Ils s'étaient alors inclinés en 7 matchs face aux Rockets de Houston en 1994 et en 5 matchs contre les Spurs de San Antonio en 1999.
0: Ce sera donc tout pour ce bulletin de nouvelles. Merci de l'avoir suivi. 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

Je s'installe, on aura des averses en fin d'après-midi et des risques d'orage aussi. Ce soir, cette nuit, les averses vont cesser après minuit. Il y aura un 30% de probabilité d'averses. Par contre, risque d'orage toujours ce soir, du brouillard aussi qui va se former après minuit. On attend une hauteur de 10 à 20 mm de précipitations supplémentaires et ce sera un minimum à 8 degrés pour la nuit. Demain, mercredi, nuageux, 40% de probabilité d'averses et le brouillard qui va se dissiper au courant de la matinée. Température stable à 7.

0: avec un coucher de soleil à 20h20 et de retour à l'horizon demain matin. Bonne nouvelle pour ceux qui aiment se lever tôt, 4h40 à l'horizon demain. Actuellement, dans le Grand Rimouski et la Métis, c'est généralement nuageux. Il fait 10 degrés.
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0: On est avec Stéphane Brière, notre nouveau chroniqueur avec l'Association forestière Bois-Laurentienne. Bonjour Stéphane.
1: Oui, bonjour.
0: Oui, parce que vous êtes autochtone.
1: Oui, je suis membre de la nation Westigwik Wachibikuk.
0: Oui, on va avoir des belles leçons avec vous. On va parler de cette chronique d'association forestière. On va parler comment bien comprendre ce qui se passe dans nos lots forestiers, dans nos forêts. On est peut-être un peu, je vais dire le mot, peut-être un peu obsédé de faire du ménage un peu tout le temps, que ce soit tout propre, puis on aura envie d'avoir des sous-bois bien dégagés. Mais il reste qu'il y a beaucoup d'avantages à conserver les arbres qui sont en fin de vie. Les arbres sont en train de mourir, mais qui s'ouvrent beaucoup à la vie. Là, on parle des chicots. Les chicots, les arbres sont encore debout, mais qui sont moins vivants qu'autrefois. Il y a des avantages de comprendre le rôle que ça joue dans une forêt. Je trouve ça intéressant.
1: Oui. Un chicot, les gens pensent que c'est un arbre mort, mais c'est loin d'être un arbre mort.
0: Ouais.
1: Souvent, c'est un arbre qui a encore ses racines. C'est un arbre que moi, je dis qu'il est en train de revivre. Je pense que c'est un arbre qui renaît. Et c'est ça, on voit que les oiseaux commencent à l'attaquer, les pics-bois, surtout les grands pics, les pics-bois commencent à l'attaquer. Ils commencent à faire des trous dedans. Il y a beaucoup d'insectes. Fait que l'arbre, en étant en fin de vie, il dépérit tranquillement. Et il y a des insectes qui s'installent. Fait qu'il devient une source de nourriture pour les oiseaux. Pour d'autres animaux, éventuellement, ces trous-là qui sont faits par nos amis les pics-bois ou les grands pics, ça devient des abris aussi. Là.
0: Oui.
1: Il y a d'autres animaux qui rentrent dans les trous.
0: Moi, j'ai une question.
1: Oui.
0: Quand on va s'apercevoir que l'écorce est mangée par, exemple, un animal, on n'est pas trop capable de comprendre ce qui se passe, ça veut dire qu'il y a de la fourmi, qu'il y a déjà quelque chose qui est en train de s'installer dans nos arbres. Ce serait le signe que l'arbre est en train de dépérir par l'intérieur, c'est ça?
1: Oui, effectivement. C'est souvent, on voit, là, si on marche sur notre lot ou en forêt, on voit, là, il y a des petits trous. Des tout petits trous.
0: Ouais.
1: Ça commence des petits trous circulaires tranquillement. Et whoop, de plus en plus. Souvent, ils sont en rangée. C'est ça qui est le fun, qui est drôle à voir. Là. C'est ça, ils sont en rangée, là, vertical, souvent ou horizontal. Et c'est ça, ça s'appelle le petit pic, le grand pic, le pic mineur, le grand pic, qui commence à s'amuser dedans. Plus que vous allez avoir au pied de l'arbre, souvent, le grand pic, il appelle pas le grand pic pour rien, là. Il arrache des morceaux, des gros morceaux d'arbre.
0: Il ça fait tombe des au pied de l'arbre morceaux. Aussi.
1: Okay, oui. Ouais. Puis il fait des plus gros trous. Mais souvent, c'est les pics mineurs qui vont commencer à piquer l'arbre, à manger les insectes.
0: Dans les pics-bois, le grand pic-bois, est-ce qu'il y a des préférences d'essence? On parle de gastronomie quasiment. Est-ce qu'il y a des préférences dans les essences, les pins ou quoi? Ou c'est vraiment simplement, s'il y a de la fourmi, s'il y a des insectes, les pics sont là?
1: Oui, je pense que si surtout qu'il y a du quoi de manger, de la nourriture, les pics vont attaquer. Mais ça arrive souvent dans les résineux, on va souvent remarquer des résineux, parce qu'on a beaucoup plus de résineux surtout, là.
0: Oui.
1: Mais il y en a dans les érablières, il y en a un peu partout, là.
0: OK.
1: Mais je le vois souvent dans les résineux.
0: Parfait. Et là, vous avez nommé érablière pour les producteurs. Peut-être qu'il y aurait déjà un intérêt à dire on coupe l'arbre puis on enlève ça de notre lot à bois. Bon, évidemment, on veut pas avoir de bris dans nos lignes, là. Mais sur un lot à bois comme ça, quand on voit un arbre, on aurait intérêt à le garder. Dites-moi pourquoi.
1: Ben, c'est une richesse. C'est une richesse pour les animaux, pour les oiseaux. C'est des abris, c'est des nids. Pour ces animaux-là, il y a des petits mammifères. Je pense qu'il y a 65 espèces de mammifères, d'oiseaux qui vont aller jouer dans ces chicots-là, là, ces fameux chicots-là. Là. C'est des milieux de vie incroyables là, pour ces animaux-là. Là. Fait qu'il y en a qui vont, les oiseaux vont dépondre leurs œufs, d'autres petits mammifères qui vont aller nicher aussi. Ça peut être des belettes, ça peut être des pécans, des martres.
0: Mm-hmm.
1: On voit souvent des ratons laveurs aussi qui vont nicher là. C'est incroyable. Là. Au pied de ces arbres-là, souvent aussi, vont creuser des terriers. Ça peut être un renard qui va creuser un terrier. Puis il y a de la nourriture tout le tour, il y a des oiseaux tout le tour, il y a des petits mammifères, des écureuils qui vont jouer là-dedans, qui vont manger des œufs d'oiseaux aussi.
0: Mm-hmm.
1: Et que c'est vraiment, c'est plein de vie, là.
0: Et quand l'arbre tombe, ça continue d'être un refuge?
1: Ah oui, c'est quand l'arbre tombe, il continue à vivre, là. Il continue à donner de la nourriture, là. Les champignons.
0: Oui, là, c'est une autre chose,
1: oui,
0: ça.
1: Oui, c'est une autre chose.
0: Parce que la biodégradation que vous appelez, la biodégradation, Ben là, il va y avoir la formation peut-être de champignons. Il va y avoir un échange entre la terre. Ça va nourrir le sol aussi. C'est important, ça, de pas trop enlever les résidus parce que ça nourrit nos sols, ça.
1: Oui, ça nourrit le sol, l'écorce pourrie. Tout est là. Tous les champignons sont là. C'est pas pour rien. C'est un milieu de vie. Les champignons sont là. Il y a d'autres insectes. Ça pourrit tranquillement. Ça nourrit le sol. Ça nourrit les autres arbres qui poussent autour. Là, c'est riche. C'est vraiment riche. Là.
0: Ouais.
1: C'est une richesse d'avoir des chicots sur un lot et d'avoir des arbres morts sur notre lot. Là. Je vois des gens souvent qui font du ménage, qui nettoient ça. Vous parlez de ménage tantôt. Mais non, laissons ça sur le terrain. Ça fait des milliers d'années que c'est comme ça. Laissons ça là. Puis la forêt, elle va rester belle. Elle va rester en santé. On n'aura pas besoin de mettre d'engrais ou quoi que ce soit pour la cultiver.
0: Ouais, c'est ça. Ça nourrit.
1: Ça nourrit. Ça nourrit. On a une nourriture qui est là, qui coûte rien, puis qui attire des animaux. Ça qui est beau aussi, les gens qui aiment faire de la photo. C'est riche pour eux, là. Il y a toutes sortes d'oiseaux qui vont là, surtout dans les milieux humides, surtout. Il y a toutes sortes d'oiseaux qui sont présents, toutes sortes d'oiseaux qui vont, que tu verrais pas souvent. Puis tu peux les admirer, tu peux les prendre en photo, tu peux les entendre aussi, surtout le pic-bois, on l'entend quand même pas mal. Là. Fait que c'est un indice, les indices, c'est le fun.
0: Parlez-moi de cette chaîne de vie-là, parce qu'on a parlé des insectes, des oiseaux, des petits mammifères comme ça. Puis là, moi, ce que j'entends de ce que vous dites, c'est que plus on nettoie la forêt, plus notre forêt est silencieuse, moins il y a d'animaux.
1: Oui,
0: c'est ça, hein? Parce que c'est une chaîne, là, finalement.
1: Oui,
0: là.
1: Effectivement. Si on enlève tout ce qu'il y a au sol, souvent le soleil ou quoi que ce soit ne peut pas pénétrer, s'il ne pénètre pas, ben il n'y a pas rien qui repousse, mais au moins si on a cette nourriture-là qui est là, qui est présente, qui nourrit le sol, c'est cette richesse-là.

0: Un arbre ne meurt jamais.
1: Oui, c'est ça, un arbre ne meurt jamais, selon moi. En tout cas, il naît, il grandit, il meurt, puis il nourrit la terre. Puis moi, j'aime à croire qu'il revit. C'est un peu comme les humains, je pense. Je crois qu'il est un peu comme on est comme ça un peu les humains aussi là. On revit à quelque part là, comme les arbres, comme la nature. C'est un enseignement qu'on a de la nature, je pense là. C'est comme ça que je vois un petit peu la vie des arbres, la vie des humains un petit peu. Quand je suis un rêveur peut-être là, mais.
0: Vous parlez de leçon de la nature, puis je pense qu'on est dans une ère où on est vraiment beaucoup très déconnecté des éléments.
1: Oui, effectivement, je le dis souvent aux gens, plutôt que prendre des pelules ou ces choses-là, on va dans le bois, on va dans la nature, marcher. Je fais souvent des marches, j'aime ça amener des gens avec moi en forêt. Je suis allé pêcher dimanche, j'admirais les pins, j'admirais les arbres, les oiseaux. Il y a une richesse incroyable, incroyable à aller en forêt. À relaxer.
0: Oui.
1: C'est vraiment
0: c'est
1: un milieu.
0: C'est dans la façon de voir. On s'égare de notre sentier.
1: Oui, oui.
0: Mais c'est que je trouve que vous avez la perception de la forêt en disant qu'est-ce que la forêt peut m'apporter si j'y vais, qu'est-ce qu'elle m'apporte, tandis que il y a une grande majorité des gens qui pensent qu'est-ce que la forêt peut me donner. Qu'est-ce que je peux prendre de la forêt? Parce qu'on parlait de connexion, de déconnexion des gens. On est loin des éléments. On va en forêt avec des gros moteurs, avec des choses qui font du bruit. On fait fuir la faune. On pense à, c'est ça, là. Il y a un déséquilibre comme ça. Puis là, dans le fond, ce que vous dites, c'est que si on prenait le temps, il y aurait des belles leçons à tirer de cette forêt-là. Si on prenait le temps d'écouter, ça nous ferait aussi un grand bien au mental, là.
1: Oui, effectivement, ben ça fait un bien terrible au mental, là. Quand on va en forêt, c'est pour être tranquille, écouter ce que la forêt nous dit, là. On entend le chant des oiseaux, ben le chant des humains, le chant des oiseaux, c'est réconfortant. Je pense que les humains ont appris des oiseaux, là, entendre des oiseaux chanter, les humains ont appris, là. On va en forêt comme ça, si on fait du bruit, on voit pas d'animaux, on pense que c'est la forêt, y a rien, là, mais c'est pas vrai, là. C'est plein de vie, mais il faut prendre le temps. Il faut prendre le temps de la regarder. Il faut prendre le temps de devenir la forêt. C'est pas nous autres qui n'y a pas quelque chose dans la forêt. C'est la forêt qui nous apporte quelque chose de beau, quelque chose de nourrissant. Un peu comme nos chicots qui apportent quelque chose de beau, de nourrissant à la nature. Mais c'est la même chose qu'elle apporte à l'humain.
0: Ouais.
1: Il faut que l'humain prenne le temps d'arrêter, de s'asseoir, de regarder, de savourer, de jour comme de nuit, là. De nuit, c'est tellement beau aussi, là. Je vais en forêt souvent la nuit, puis les nuages, les étoiles, les sons, les différents oiseaux qu'on entend, si on prend le temps de s'arrêter, simplement.
0: Oui.
1: Notre chicot, il est arrêté, il bouge pas, notre arbre, il bouge pas, il est arrêté, puis il savoure. Il savoure le vent, il savoure le soleil, il savoure la pluie, et il prend le temps de goûter
0: tout
1: ça.
0: Vous avez nommé le... Évidemment, on sait tous que les arbres ne bougent pas, mais quand on s'y arrête de dire cet arbre-là est là depuis 50 ans, 75 ans, il n'a pas bougé, est là, est debout, est fort, est là, stationnaire. On s'installe à côté, puis on attend avec lui. C'est quelque chose. C'est toute une expérience.
1: Oui, c'est impressionnant.
0: Moi, j'ai une question pour vous, Stéphane Brière, qui venez aujourd'hui pour l'Association forestière Bas-Laurentienne. Comment est-ce que vous... combiner vos valeurs profondes comme ça et votre culture autochtone avec les paramètres d'aujourd'hui, les paramètres de l'association forestière. Comment vous remplissez votre rôle en transmettant aussi vos valeurs?
1: Bien, le rôle que je trouve intéressant avec l'association forestière, c'est que on enseigne. On enseigne à différents publics. On enseigne des connaissances et je m'aperçois, ça fait juste un mois et demi que je fais ça, là, puis je m'aperçois que les gens en ont besoin de ces connaissances-là. Ça manque beaucoup. Puis les jeunes, c'est un beau public, je trouve. On pense souvent des 7 prochaines générations dans ma culture.
0: Oui.
1: Et la génération qu'on rencontre, les générations qu'on rencontre, je trouve que c'est beau parce qu'ils ont besoin. Je sens qu'ils ont besoin. Ils posent des belles questions. C'est vraiment passionnant de faire ce travail-là, parce qu'on pense qu'on nourrit l'imaginaire de ces jeunes-là. Puis quand on a fini un cours, souvent, il y en a qui sont venus me prendre dans leurs bras, sont contents, ils font des câlins. Merci, M. Brière, merci beaucoup. Ils apprennent des choses, puis ils ont soif d'apprendre. Je pense pense que c'est un beau mandat que l'association a. Mm-hmm. Puis je trouve ça génial d'être capable de le transmettre.
0: C'est un privilège pour vous
1: d'avoir
0: c'est
1: un privilège, moi. Oui.
0: Ce contact-là avec un public
1: qui est
0: réceptif. Ouais, oui, un public de petits humains qui grandissent aussi, là.
1: Oui, c'est un public qui est réceptif, puis c'est le fun parce que on était au Carrefour Rimouski, on va dans en fin de semaine, on était au Colisée de Rimouski et même les adultes viennent nous voir, puis il y a plein de choses qu'ils savent pas. Ils prennent pas le temps de tout va trop vite aujourd'hui, hein. Ils prennent pas le temps de puis là on fait un petit peu, on regarde des champignons, on amène des objets avec nous autres. Puis les gens s'émerveillent de ça.
0: Mm-hmm.
1: Des gens de mon âge, des gens plus jeunes, un petit peu, ils s'émerveillent encore de ça, de voir ça. Puis c'est vrai, il va passer dans le bois, il faudrait y retourner familialement, amener les enfants avec nous autres, les petits-enfants, puis prendre le temps d'y aller. On a des beaux parcs, on a des belles réserves, des beaux territoires ici dans le Bas-Saint-Laurent, on est choyé.
0: Mm-hmm.
1: Puis il faut prendre le temps d'y aller voir cette belle forêt-là qu'on a. Là.
0: Et bien se conduire en forêt.
1: Oui, surtout bien se conduire, ça c'est... C'est prioritaire. Faut vraiment la respecter, cette forêt-là, bien se conduire, respecter les gens qui sont là aussi, qui sont autour, respecter les règles aussi qu'on a. Il y a des règles à respecter en forêt. Respecter ces règles-là. Respecter la tranquillité des animaux aussi. Respecter la nature.
0: Je trouve ça vraiment intéressant.
1: Ben, Wallowan, ça veut dire merci dans ma langue.
0: Ouais.
1: Wallowan, c'est, oui, je suis connecté. Depuis que je suis tout jeune, j'ai toujours été connecté avec la forêt. Je ne sais pas pourquoi. C'est un lien qui est fort en dedans de moi, un lien qui vient de mes ancêtres, sûrement, là. Mais c'est un lien qui est fort. Puis ça m'apporte beaucoup comme être humain, là.
0: Et vous êtes très généreux, je pense, de l'offrir comme ça aussi, là.
1: Oui, j'aime ça, amener des gens avec moi, là. Je trouve ça triste d'aller pêcher tout seul ou d'aller dans la forêt tout seul parce que j'aime ça transmettre mes savoirs.
0: Oui.
1: L'hiver, même l'hiver, toutes les saisons ont quelque chose à nous apporter. Toutes les saisons, il y a de quoi de beau en forêt à voir. Il y a de quoi d'intéressant à voir, à découvrir. Puis, c'est le fun d'avoir un aîné ou quelqu'un qui est capable de nous transmettre ces savoirs-là.
0: Comment est-ce que vous pourriez nous parler des peurs qu'on a en forêt? Comment ça se fait qu'on cultive des fois des peurs des animaux, des peurs d'aller en forêt? Parce que là, on parle d'aller en forêt, de respecter la forêt. Mais je suis sûre qu'il y en a qui nous écoutent, disent « Oui, j'irai pas tout seul dans la forêt, j'ai peur. J'ai peur la nuit, j'ai peur dans le noir. » Parle-moi de ça, c'est parce que ça vous fait sourire.
1: Oh oui, ça me fait sourire, c'est drôle. La peur, ben, c'est humain d'avoir peur. C'est humain d'avoir peur de ce qu'on connaît pas. Surtout... Puis souvent, les gens, ils ont pas. Il y a toutes sortes d'histoires d'horreur, la forêt, les coyotes, les loups, les ours. Mais non, je pense que les animaux ont beaucoup plus peur de nous qu'on peut avoir peur d'eux. C'est une question de respect qui est réciproque. Les animaux vont nous respecter, mais il faut respecter aussi. Ils ont une zone aussi de confort. Il y a une zone à ne pas dépasser. Puis c'est la même chose pour l'être humain. Fait que si on est capable de comprendre ça, si on voit un animal, faut pas s'initier de s'en approcher à tout prix.
0: Oui, c'est ça.
1: Il y a des règles à respecter, surtout quand ils ont leurs petits, ces choses-là.
0: On peut avoir peur, justement, si on ne respecte pas les territoires et ça. Si nous, on s'aventure directement vers un animal, c'est sûr qu'on est en agression, là.
1: Effectivement.
0: Fait qu'il y a raison d'avoir peur.
1: Ben oui, c'est comme un humain. Hein, si quelqu'un arrive vers vous, puis on sait pas c'est qui, c'est un peu énervant, là, puis on se met à leur place, là.
0: Ouais.
1: Mais généralement, moi, j'ai passé ma vie en forêt, là. J'ai pas eu de danger la nuit comme le jour. J'ai été agent de protection de la faune toute ma vie, là. Puis j'ai passé plusieurs nuits en forêt à marcher.
0: Mm-hmm.
1: Puis j'ai jamais eu un animal qui m'a agressé.
0: Ouais.
1: Ou au contraire, ils avertissent souvent. Ils vont nous avertir qu'ils sont là. Puis faut juste respecter leurs limites. Puis de pas dépasser les nôtres aussi.
0: Mm-hmm.
1: Là. Mais c'est ça, j'ai pas... Les plus grandes peurs que j'ai eues, c'est pas dans la forêt du tout.
0: Sinon,
1: ce n'est
0: pas avec des animaux.
1: Non, c'est pas avec des animaux du tout que j'ai eu peur dans ma vie, là.
0: Oui. Ouais. Monsieur Brière, si jamais les gens qui nous écoutent aimeraient continuer à vous écouter comme ça, avec l'Association forestière, est-ce qu'on peut passer par eux pour vous inviter dans des organismes, dans des milieux de vie pour avoir des conférences comme ça?
1: Oui, ça me ferait plaisir, bien sûr. Ça me ferait plaisir passer par le site Internet de l'Association ou aller visiter le site Internet, puis ça va me faire plaisir d'aller rencontrer des gens. Comme vous dites, je pense que ça transpire un peu. J'aime ça partager le savoir. J'aime ça partager les connaissances sur la forêt, sur les animaux, autant sur la culture autochtone aussi, là, mais surtout sur la forêt avec l'association, là, les coupes forestières, les raisons des coupes forestières, la plantation. J'ai quand même vécu, comme je dis, toute ma vie en forêt. Là, j'ai parti de planter des arbres à les couper. J'ai passé toutes les étapes un peu de ce qui se passe en forêt. Oui. Je suis capable d'en parler un petit peu aussi. Oui. Là. Okay. Sans être un expert, je me débrouille dans plusieurs facettes là, de la forêt, effectivement. Okay. C'est un jardin, finalement. C'est un besoin essentiel, la forêt. Là. Mm. C'est merveilleux.
0: Tout est une question d'équilibre, je pense.
1: Hein? Oui, ouais. Tout est une question d'équilibre. De prendre ce qu'on a besoin. Je pense que c'est ce que ma grand-mère disait. Ouais. Mon arrière-grand-mère disait de prendre ce qu'on a besoin, Stéphane, puis on en laisse pour les autres. Puis c'est comme ça que je pense que moi, j'ai compris la vie. Et c'est comme ça que j'agis, puis c'est comme ça que je transmets mon savoir.
0: C'est un grand plaisir, Stéphane Brière. Merci beaucoup d'avoir été avec nous aujourd'hui.
1: Ben, Walla One, merci beaucoup.
0: Donc, il y aura des précipitations supplémentaires là, ce soir, cette nuit. On aura des averses qui vont cesser après minuit. C'est nuageux par la suite. 30% de probabilité d'averses. Risque d'orage ce soir. Du brouillard qui se forme aussi dans la nuit. Autant prévu, des précipitations de 10 à 20 mm. Demain, les nuages, 40% de probabilité d'averses. Une nappe de brouillard qui se dissipe au courant de la matinée. Température stable à 7 degrés. Et d'ici là, ben, ce soir, en fin de journée, c'est généralement nuageux. Risque d'orage cet après-midi et des averses ou sinon actuellement, ben, c'est de la pluie, de la faible pluie sur le Grand Rimouski et la Métis. Présentement, on a perdu un petit degré. Il fait 9 degrés actuellement.
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0: toutes et à tous, bienvenue à votre bulletin de nouvelles de l'après-midi de ce 26 mai 2026. Ici, Alphonse Logo, au micro. La finale régionale du défi apprenti génie de l'Est du Québec a rassemblé vendredi dernier plusieurs jeunes de la région à Les Hauteurs. 64 jeunes des premières, deuxième et troisième cycles du primaire de la région ont participé à ce Technosciences Est du Québec en mettant en exergue leur génie. Hubert Héberge, ces jeunes se sont rivalisés d'ingéniosité et relevé le défi de cette édition placée autour du thème « Pince-moi ça ».
1: Le défi organisé par Technosciences Est du Québec proposait aux élèves du primaire de concevoir une pince pouvant soulever et déplacer facilement des objets se trouvant au sol. Madame Caroline Ross, enseignante à l'école Mont-Saint-Louis, nous explique le défi.
2: À chaque année, il y a un défi apprenti génie où toutes les classes de notre commission scolaire, même de la commission scolaire voisine, sont invitées. Ils devaient concevoir une pince capable d'attraper des objets de différents formats, de différentes masses et les mettre dans des boîtes. Puis, c'est en tentant, les élèves devaient accumuler le plus de points. Ils ont des bonnes pinces qu'ils ont fabriquées eux-mêmes, avec un peu d'aide, évidemment, quand ils devaient scier ou percer. Mais sinon, c'est de leur cerveau que sortent toutes les idées.
1: Depuis plus de 20 ans, les défis apprentis génies sont organisés un peu partout au Québec. Madame Mélanie Quentin, coordonnatrice au programme de l'organisme Technosciences Est du Québec, nous parle du but de l'initiative.
3: Aujourd'hui, le défi apprenti génie, c'est un événement où ce qu'ils devaient créer un prototype. Donc, il y a vraiment des notions scientifiques qui sont apprises. Des essais, erreurs, des défis, des déceptions, mais qui les amènent à un beau résultat aujourd'hui. Ils font de la techno. Ils font pendant un petit bout là, de dire hey, ben là, je vais faire ma pince demain, quel matériel j'apporte, là, je vais tester ça, comment je fais pour avoir le bon point d'appui. Fait qu'il y a vraiment une création. Puis on se le fait dire qu'il y a des jeunes qui ont plus de difficultés à l'école, qui sont moins concentrés. Ça va les rejoindre parce qu'on crée quelque chose, on manipule.
1: 9 équipes d'élèves réparties à travers les 3 cycles primaires ont été récompensés pour l'efficacité de leur pince lors de l'événement. Voici les membres de l'équipe nommée les Girls qui a remporté la première position de la finale du 3e cycle.
4: C'est sûr qu'il y avait beaucoup de travail puis qu'on a mis beaucoup d'efforts.
5: Ça nous a pris quelques semaines pour la faire. Il y a eu beaucoup d'essais-erreurs.
4: Mon père a aidé à couper les morceaux de bois parce que notre pince est faite en érable. Fait que le plus solide possible que ça pouvait être, on a choisi ça.
1: C'était Hubert Héberge de Flow FM pour le programme IJL.
0: C'est confirmé, les célébrations philactives présentées par Manuvie seront de retour très prochainement dans 4 villes du Québec. L'idée cette année sera de rassembler autour de 10 000 adolescentes autour d'un objectif commun, bouger pour le plaisir. Plus proche de nous ici, c'est à Matane qu'on vivra cette ambiance. La célébration philactive aura lieu sur place le 28 mai dès 9h au Parc des Îles. On annonce déjà la présence de modèles féminins inspirants de la région pour passer la journée en compagnie de nos jeunes filles autour du thème Complètement 2000. Pour lancer cette journée et faire vivre le thème de l'événement, toutes les participantes, note-t-on dans un communiqué, feront un flash mode dansé sur des succès du début des années 2000. Le communiqué indique également qu'elles prendront ensuite part à un parcours de marche ou de course de 2,5 km accessible à toutes, où chacune choisit sa distance sans chrono, sans pression de performance. Une programmation totalement festive donc et inclusive qui promet d'amener toutes les participantes à bouger et à s'amuser. 3 escrimeuses du club des pirates de l'Est basé à Rimouski ont brillamment représenté la région lors de la prestigieuse compétition internationale des vétérans Canada-États-Unis les 23 et 24 mai derniers à Markham en Ontario. Il s'agit de Céline Guillemard, Lise Pelletier et Micha Boucher. Les 3 ont pris part à plusieurs épreuves à l'épée avec une performance d'équipe exceptionnelle couronnée par 2 médailles. Céline Guillemard a littéralement dominé la compétition en décrochant 2 podiums majeurs, la médaille d'or dans la catégorie collective Open Femmes, vétéran à l'épée, et la médaille d'argent en individuel dans la catégorie Femmes 40-49 ans à l'épée. En plus de ses exploits, elle a reçu le titre honorifique de vétérane canadienne de l'année. Ses coéquipières Lise Pelletier et Micha Boucher se sont illustrées par de très belles performances, elles aussi, tant dans leur catégorie catégories individuelles respectives qu'en équipe, confirmant ainsi la profondeur et le talent des pirates de l'Est sur la scène nord-américaine. Poursuivons maintenant avec la note culturelle du jour. C'est avec vous, Hugo Etier.
6: C'est confirmé, les soirées de visionnement du Canadien au Colisée financier Sun Life se poursuivent dans le cadre du 5e match Canadien Hurricanes ce vendredi 29 mai à 20h au Colisée financier Sun Life. Au menu, de l'ambiance survoltée, du maquillage pour les enfants et pour les grands, de l'animation sur place, des mascottes, des prix de présence, des tirages et des jeux. Pour seulement 13$, les billets sont déjà en vente sur le site de l'Océanique ou sur la billetterie du Colisée. Pour tous les amateurs de hockey et du Canadien, c'est donc un rendez-vous pour une ambiance complètement électrique ce vendredi soir au Colisée financier Sun Life.
0: Et nous bouclons ce bulletin maintenant avec le sport présenté par Émile Clouet.
7: Au basketball majeur, les Knicks de New York atteignent la finale de la NBA pour la première fois en 27 ans grâce à un balayage de 4 parties face aux Cavaliers de Cleveland. Ils ont remporté le match numéro 4 au compte de 130 à 93. Les Knicks attendent d'avoir leurs adversaires puisqu'ils vont affronter en grande finale le vainqueur de la série entre San Antonio et Oklahoma City. OKC sont les tenants du titre de la NBA et tenteront de le défendre en gagnant contre la très jeune équipe des Spurs de San Antonio. C'est la troisième participation des Knicks en finale depuis leur dernier titre de la NBA en 1973. Ils s'étaient alors inclinés en 7 matchs face aux Rockets de Houston en 1994 et en 5 matchs contre les Spurs de San Antonio en 1999.
0: Ce sera donc tout pour ce bulletin de nouvelles. Merci de l'avoir suivi. 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

0: nuages, des averses et risques d'orage cet après-midi. Ce soir, cette nuit, les averses vont cesser. Après minuit, ce sera nuageux par la suite. 30% de probabilité d'averses pour cette nuit. Par contre, ce soir, il y a toujours un risque d'orage et du brouillard qui va s'installer après minuit. Hauteur des précipitations prévues, 10 à 20 mm pour cette nuit. Millimètres supplémentaires, évidemment. Donc, minimum à 8 degrés pour demain mercredi. Nuageux, 40% de probabilité d'averses. Le brouillard va se dissiper au courant de la matinée et température autour de 7 degrés. D'ici là, actuellement, dans le Grand Rimouski et la Métis, c'est de la faible pluie sur notre territoire. Il fait actuellement 8 degrés.
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1: Les Alcyons de Montjoly vous invitent à leur super soirée de bingo 26 mai prochain dès 19h au 1237 rue Thibault à Montjoly. 3 500 $ en prix, bonanza à 500 $ sans limite de boules, spécial double action 300 $ sans limite de boules, spécial feuille étoile 300 $ sans limite de boules, possibilité de 400 $. 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Venez danser et vous amuser avec nous tous les samedis soirs à Don Rémy, au 317 de la cathédrale, à l'arrière du Presto Pizzeria, salle Romuald Saint-Pierre, dès 19h30, danse en ligne et de couple. Les danses canadiennes débuteront à 20h avec les musiciens. Louise Gagné, présidente, vous remercie et vous invite à participer en grand nombre. Et qu'encore, la Voix de la Liberté spirituelle vous invite à un office avec de la lumière et du son ayant pour thème « Qu'est-ce qu'une guérison spirituelle ?» qui se tiendra le dimanche 7 juin de 11h à midi à la Maison de la Culture au 67 rue du Rocher, 3e niveau, à la salle Corinne Cartier de Rivière-du-Loup. L'entrée est libre. Vous êtes cordialement les bienvenus. Pour information, 1-855-325-9955. Puis, et qu'encore a une deuxième invitation pour vous, une causerie et discussion spirituelle sur le thème « Obtenir de l'aide au quotidien, une clé pour faire face aux tensions de tous les jours ». Ce sera le mardi 2 juin de 19h à 20h à l'auberge L'Ambassadeur au 266 boulevard Saint-Benoît-Ouest à Amqui. L'entrée est libre, vous êtes tous les bienvenus. Le Club des Sauveurs de joie vous invite à venir danser en ligne et en couple ce dimanche 31 mai à compter de 19h15 avec René Morin à la musique et à l'animation au Centre communautaire de Saint-Pédis situé au 280 boulevard Arthur Buis-Est à Rimouski. Au coût de 6 $ pour les membres et 7 $ pour les non-membres, bienvenue à vous tous. Le Club des Chevaliers de Colomb de Montjoly, conseil 4359, vous invite à un déjeuner au profit du 3e et 4e degré des Chevaliers de Colomb le 31 mai à partir de 8h30, au prix de 15 $ pour adultes, 8 $ pour les enfants de 12 ans et moins. Ce sera au Centre colombien de Montjoly. Les billets sont en vente jusqu'au 27 mai via les membres des Chevaliers au Centre colombien de Montjoly ou sinon à la porte s'il en reste le jour de l'événement. Aussi, une invitation des Chevaliers de Colomb de Montjoly du 3e degré qui vous invite à une assemblée générale annuelle pour les élections des membres de l'exécutif au Centre colombien le 27 mai à 19h15. Et voilà ce qui complète l'édition de l'agenda pour aujourd'hui.
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1: Aux petites annonces du 96,5, on a à vendre une génératrice Honda 3000 watts, très propre, à qui la chance? Pour info, 418-775-7373, 418-775-7373. On a à vendre 4 roues de Ford avec pneus usagés d'hiver, grandeur 265-70R17, 265-70R17, au prix de 150 $. On compose le 418-732-8986, 418-732-8986. On vend 4 pneus d'été, grandeur 215-55R17, 215-55R17 de marque Yokohama. On demande 125 $ et on a aussi un couvre-lit blanc antique, 84 pouces de large par 94 pouces de long au prix de 50 $. 88-869-3038, 88-869-3038. On a à vendre un ensemble complet pour le camping. On a une tente qui a servi que 2 fois, un sleeping bag jamais servi et une chaufferette électrique, en plus d'un matelas pneumatique qui vient avec une pompe et une toile de protection. Le tout a été acheté il y a environ 5 ans, mais c'est presque neuf, au 418-739-3851, 418-739-3851. On vend une causeuse et fauteuil Elran ajustable C'est en tissu de couleur neutre. On a aussi une chaise en bois coquille avec base pivotante, bien entretenue. Le tout est très propre, maison non fumeur. Par contre, il y a présence de chats dans la maison. Le tout est vendu à 650 $ au 88-721-3165, 88-721-3165. On a à vendre un matelas en mousse 39 pouces à l'état neuf d'une valeur de 900 $ On vous laisse ça à 250 $ Pour information, 88-724-3841, 88-724-3841. On a à vendre une tente pour camping 9 par 9 par 6, a servi une fois au prix de 50 $ On a une table pliante pour camping au prix de 10 $ un matelas gonflable avec pompe 15 $ et 4 chaises pliantes pour camping 2 $ chacune. On compose le 88-750-71-86, 88-750-7186. On vend une génératrice King Canada, 6500 watts, 425 $ C'est négociable. 88-730-0914, 88-730-0914. Sinon, le 88-785-0900, 88-785-0900. On vend 4 pneus d'hiver en bonne condition pour camion Ranger 2010 de grandeur 255-70R16, 255-70R16. On vend des vitres thermos fumées de différentes grandeurs et vitres claires dimensions de Portatio, 88-736-81-56, 88-736-81-56. Et c'est ce qui complète cette belle édition des petites annonces du 96.5.
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L'arrache-cœur qui est prévu pour aujourd'hui, donc cet après-midi, la Fondation Santé Rimouski a annoncé qu'elle reportait l'événement. Alors, une décision difficile à prendre qui a été donc annoncée en début d'après-midi, celle de reporter l'événement l'arrache-cœur au profit de la Fondation Santé Rimouski. Alors, il y avait énormément de gens qui étaient déjà à l'ouvrage là, pour organiser cette nouvelle édition d'aujourd'hui et en raison des risques d'orage annoncés. Par souci du bien-être aussi, la sécurité des participants, les bénévoles, les partenaires présents sur le terrain, on comprend la décision de la Fondation qui a choisi de reporter l'événement. C'est pas une décision facile à prendre, certainement. On comprend aussi, surtout après toute l'énergie investie dans l'organisation de l'activité. Et tout le monde avait tellement hâte de se joindre à la communauté et se joindre à cet événement ce soir. Alors, mais la bonne nouvelle, c'est que l'événement n'est que partie remise. L'arrache-cœur est reporté au mardi 29 septembre prochain. Alors, peut-être parmi vous, il y avait des gens qui hésitaient à participer. Bien, ça vous laisse le temps de vous préparer mentalement et physiquement, peut-être pour vous inscrire. Les inscriptions déjà enregistrées d'ailleurs pour l'édition de ce soir, bien, ce sera automatiquement transféré pour la nouvelle date. Alors, un gros merci donc chaleureux pour les participants, les bénévoles, les partenaires, les collaborateurs, Fondation Santé Rimouski qui a pris cette décision de reporter pour le 29 septembre prochain cette édition d'Arrache-Cœur. Hein, c'est un rendez-vous annuel bien important pour la communauté, pour la Fondation Santé Rimouski. On s'en va en musique maintenant avec Pierre Lapointe.

0: 27 degrés. Donc, actuellement, dans Grand Rimouski, la Métis, c'est de la faible pluie. Il fait présentement 8 degrés.
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Ben, c'est déjà le temps de se dire au revoir. Merci beaucoup d'avoir été là. On a passé un bel après-midi ensemble et demain, ce sera même chose dès 13h. Une autre émission, L'Effet Flow, en direct de La Métis, en direct de Mont-Joli. Liliane Lucière avec vous. C'était un plaisir d'être avec vous aujourd'hui. Alors, à demain tout le monde. Soyez sages, soyez prudents.

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0: Bonjour à toutes et à tous, bienvenue à votre bulletin de nouvelles régionales sur Flow 96.5, ici Alphonse Logo au micro. La finale régionale du défi apprenti génie de l'Est du Québec a rassemblé le vendredi dernier plusieurs jeunes de la région à Les Hauteurs. 64 jeunes des premières, deuxième et troisième cycles du primaire de la région ont participé à ce Technosciences Est du Québec en mettant en exergue leur génie. Placés autour du thème « Pince-moi ça », ils ont mis le sens de la précision à rude épreuve en choisissant quels objets ramasser avec leurs pinces pour accumuler le plus de points possible. Reportage Hubert Héberge.
1: C'est au centre paroissial de la municipalité de Les Hauteurs que l'édition 2025-2026 du défi Apprenti Génie prend place en ce 22 mai. Le défi, organisé par Technosciences Est du Québec, proposait aux élèves du primaire de concevoir une pince pouvant soulever et déplacer facilement des objets se trouvant au sol. Madame Caroline Ross, enseignante à l'école Mont-Saint-Louis, nous explique le défi.
2: À chaque année, il y a un défi apprenti génie où toutes les classes de notre commission scolaire, même dans la commission scolaire voisine, sont invitées. L'un devait concevoir une pince capable d'interpréter des objets de différents formats, de différentes masses et les mettre dans des boîtes. Puis, c'est en tant que temps, les élèves devaient accumuler le plus de points. Ils ont des bonnes pinces qu'ils ont fabriquées eux-mêmes, avec un peu d'aide, évidemment, quand ils devaient scier ou percer. Mais sinon, c'est de leur cerveau que sortent toutes les idées.
1: Depuis plus de 20 ans, les défis apprenti génie sont organisés un peu partout au Québec. Madame Mélanie Quentin, coordonnatrice au programme de l'organisme Technosciences Est du Québec, nous parle du but de l'initiative.
3: Aujourd'hui, le défi apprenti génie, c'est un événement où ils devaient créer un prototype. Donc, il y a vraiment des notions scientifiques qui sont apprises, des essais-erreurs, des défis, des déceptions, mais qui les amènent à un beau résultat aujourd'hui. Ils font de la techno. Ils font pendant un petit bout là, de dire, hey, ben là, je vais faire ma pince demain. Quel matériel j'apporte? Là, je vais tester ça. Comment je fais pour avoir le bon point d'appui? Fait qu'il y a vraiment une création. Puis, on se le fait dire qu'il y a des jeunes qui ont plus de difficultés à l'école, qui sont moins concentrés. Ça va les rejoindre parce qu'on crée quelque chose. On manipule.
1: 9 équipes d'élèves réparties à travers les 3 cycles primaires ont été récompensées pour l'efficacité de leur pince lors de l'événement. Voici les membres de l'équipe nommée Les Girls, qui a remporté la première position de la finale du troisième cycle.
4: C'est sûr qu'il y avait beaucoup de travail, puis qu'on a mis beaucoup d'efforts.
5: Là, ça nous a pris quelques semaines pour la faire. Il y a eu beaucoup d'essais-erreurs.
4: Mon père m'a aidé à couper les morceaux de bois parce que notre pince est fait en érable. Fait que okay. Le plus solide possible que ça pouvait être, on a choisi ça.
1: C'était Hubert Héberge de Flow FM pour le programme IJL.
0: C'est confirmé, les célébrations philactives présentées par Manuvi seront de retour très prochainement dans 4 villes du Québec. L'idée cette année sera de rassembler autour de 10 000 adolescentes autour d'un objectif commun, bouger pour le plaisir. Plus proche de nous ici, c'est à Matane qu'on vivra cette ambiance. La célébration philactive aura lieu sur place le 28 mai dès 9h au Parc des Îles. On annonce déjà la présence de modèles féminins inspirants de la région pour passer la journée en compagnie de nos jeunes filles autour du thème Complètement 2000. Pour lancer cette journée et faire vivre le thème de l'événement, toutes les participantes, note-t-on dans un communiqué, feront un flash mode dansé sur des succès du début des années 2000. Le communiqué indique également qu'elles prendront ensuite part à un parcours de marche ou de course de 2,5 km accessible à toutes. Une programmation totalement festive donc et inclusive qui promet d'amener toutes les participantes à bouger et à s'amuser. 3 escrimeuses du Club des Pirates de l'Est basé à Rimouski ont brillamment représenté la région lors de la prestigieuse compétition internationale des vétérans Canada-États-Unis les 23 et 24 mai derniers à Markham en Ontario. Il s'agit de Céline Guillemard, Lise Pelletier et Micha Boucher. Les 3 ont pris part à plusieurs épreuves à l'épée avec une performance d'équipe exceptionnelle couronnée par 2 médailles. Céline Guillemard a littéralement dominé la compétition en décrochant 2 podiums majeurs, la médaille d'or dans la catégorie collective Open Femmes, vétéran à l'épée, et la médaille d'argent en individuel dans la catégorie Femmes 40-49 ans à l'épée. En plus de ses exploits, elle a reçu le titre honorifique de vétérane canadienne de l'année, saluant ainsi son statut de meilleure représentante du pays au championnat mondial de l'épée féminine dans sa catégorie d'âge. Ses coéquipières Lise Pelletier et Micha Boucher se sont illustrées par de très belles performances, elles aussi, tant dans leur catégorie individuelle respective qu'en équipe, confirmant ainsi la profondeur et le talent des pirates de l'Est sur la scène nord-américaine. Et puis, le samedi 6 juin prochain, sous le coup de 19h30, les Rimouskoises et Rimouskoises pourront vivre une soirée gratuite dédiée à la culture japonaise prévue au paradis. C'est à l'initiative du Salon du Livre de Rimouski, en partenariat avec Paraleuil. L'objectif est de donner une occasion aux jeunes de s'amuser en ce début de saison estivale, mais surtout dans la lecture. L'initiative elle-même s'inscrit dans le programme « Lis-moi » du secrétariat à la jeunesse du Québec, qui vise à promouvoir la lecture chez les jeunes de 12 à 29 ans. Au programme de la soirée, un concours de cosplay à l'occasion duquel les jeunes seront invités, selon un communiqué, à costumer en leur personnage de lecture favori pour courir la chance de remporter un prix. Assure également une projection exclusive de Chaos, le dernier long métrage du mythique studio 4 degrés C, réalisé par Yasuhiro Aoki. Ce film propose en effet une relecture moderne et déjantée du conte La Petite Sirène. Ajoutons que le cinéma Lido s'associera également aux festivités en projetant le vendredi 5 juin le film Scarlett et l'éternité de Mamoru Hosoda avec le soutien promotionnel de la librairie L'Alphabet. Ce sera donc tout pour ce bulletin de nouvelles. Merci de l'avoir suivi. 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

0: nuages par la suite et 30% de probabilité d'averse. Il y a risque d'orage aussi. Nappe de brouillard se formant après minuit. Hauteur prévue de 10 à 20 mm. Des vents d'est de 20 à 40 km/h. Ça devient léger après minuit. Minimum 9 degrés demain. Des nuages et 60% de probabilité d'averse. Nappe de brouillard se dissipant le matin. Des vents devenant du nord-est à 20 km/h. En mi-journée, température à la baisse pour atteindre 6 degrés en après-midi. Jeudi, des nuages et 30% de probabilité d'averse, maximum de 9. Vendredi, des nuages, 60% de probabilité d'averse, maximum de 8 degrés. Il sera à 16h08 dans quelques secondes. Dans Rimouski, dans la Métis, il fait 14.
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Marie-Chantal Toupin avec Vive avec celui qu'on aime à Flow Express du mardi 26 mai. 14 degrés dans Rimouski, dans la Métis. De la pluie à venir, on est quand même chanceux parce que dans certaines régions du Québec, on nous annonce des orages et même des tornades. Ben oui, imaginez-vous donc. Un 26 mai, il faut quand même le faire. Aujourd'hui, à l'émission, certains tronçons de l'autoroute 20 seront fermés dans quelques jours. Je vous mentionne lesquels un peu plus tard durant cette émission. Les cas d'insolvabilité augmentent au pays. Certaines boissons énergisantes seront interdites au moins de 16 ans. À 16h20, je vous présente la chronique été dans le cadre des 12 mois de Flow. 16h30, 17h30, on revient sur le match du Canadien hier avec, bien sûr, le sport.

16h20 précisément, dans le cadre des 12 mois de Flo, voici la chronique été. Aujourd'hui, on va parler un peu de décoration et d'éclairage. On va penser d'abord à la sécurité lorsqu'on parle d'éclairage, parce que les zones à éclairer, absolument, ben ce sont bien sûr l'entrée, les marches, les allées et les coins où l'on circule. Un escalier mal éclairé, un sens

0: et un détecteur de mouvement devenir notre meilleur allié. Ensuite, on crée l'ambiance chaleureuse qui donne envie de rester dehors, oublier la lumière blanche agressive, privilégier bien sûr les LED avec une température plus douce, une couleur plus chaude, qui rappelle que la lumière des bougies, ça rappelle la lumière des bougies. Il y a également les fameuses, pour les terrasses, là, les balcons, les guirlandes lumineuses qui sont tendues en ciel étoilé au-dessus de la table, ben ça peut aussi donner un bel effet. Quelques lanternes posées au sol et une suspension extérieure au-dessus du coin repas, ça crée vraiment un petit coin très agréable pour l'été. Dans le jardin, ben les petits spots dirigés vers un arbre, par exemple, un massif ou encore un mur extérieur, donnent également un bel effet. Au fond, la bonne recette, ben, c'est mix. C'est un éclairage fonctionnel et direct pour voir où l'on met les pieds. Quelques points lumineux, plus doux pour le confort visuel. Et des touches décoratives pour le plaisir. Alors, il n'y a que l'imagination, finalement, qui peut nous poser des limites.
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1: Hier marquait la première fois depuis 2014 où le Canadien jouait devant un Centre Bell plein à craquer en finale de conférence depuis la défaite en 6 parties face aux Rangers de New York. Mais malgré l'appui de la foule, ce sont les Hurricanes qui se sont inscrits au pointage en premier. Shane Gostisbehere inscrit son premier but des séries. Les passes à Eric Robinson et à Mark Jankowski. Les hommes de Rod Brind'Amour ont donc l'avance 1-0. Mais quelques 7 minutes plus tard, Jake Evans remet pour Ivan Demidov qui repère Mike Matheson qui ne rate pas pareille occasion. Il crée l'égalité, mais les Hurricanes n'ont pas dit leur dernier mot à peine une minute plus tard. Taylor Hall marque son 4e but du bal printanier. Des passes à Keandre Miller et à Jackson Blake. Et l'équipe de Raleigh en Caroline du Nord allait devant 2-1. Et sinon, en tout début de 2e période, le CH bénéficie d'un avantage numérique et en profite malgré le taux record des Hurricanes en désavantage numérique. Jakub Dobesch remet à Cole Caulfield, qui va d'un jeu superbe avec Lane Hudson, qui complète finalement. Les deux petits joueurs du Canadien s'unissent et créent l'égalité, c'est 2-2, et on ira en prolongation. Et comme s'ils étaient un copier-coller du match numéro 2, 14 minutes et 6 secondes plus tard, Andrei Svechnikov marque son 2e but des séries et le tour est joué pour les Hurricanes qui remportent 2 matchs consécutifs, prennent les devants 2-1 dans cette série. Et pour le Canadien, c'est la première fois des séries 2026 que l'équipe s'incline 2 fois consécutives. Jakub Dobesch a été étincelant, stoppant 35 des 38 tirs dirigé vers lui. Lors du but de Svechnikov, le Canadien n'avait pas dirigé de tir au filet de Freddie Anderson pendant 25 minutes. Les deux équipes reprennent donc l'action mercredi soir au Centre Bell pour le match numéro 4. Et dans la Ligue nationale de hockey, une équipe peut atteindre la finale de la Coupe Stanley ce soir. Les Golden Knights de Vegas peuvent disposer de l'Avalanche du Colorado en 4 petites parties en l'emportant ce soir devant ses partisans au T-Mobile Arena de Las Vegas. Les hommes de Jared Bednar ont échappé une avance de 3-0 lors de la dernière partie et voudront assurément rebondir après cet affront. Mais avec un Cale Makar qui n'est assurément pas à 100%. Et la même chose pour Nathan MacKinnon. La tâche de l'Avalanche sera des plus ardues afin de reprendre le contrôle de cette série. La partie est à 20h, heure de l'Est. Et sinon, à la 106e Coupe Memorial qui a lieu à Kelowna, en Colombie-Britannique, les Rangers de Kitchener sont assurés de terminer au premier rang. L'équipe de l'espoir du Canadien Andrew McNeil a remporté ses 2 premiers matchs du tournoi à la ronde, 5-0 face à l'équipe hôtesse des Rockets de Kelowna et 6-2 face aux Silver Tips d'Everett. Les Rangers vont tenter de rester parfaits ce soir alors qu'ils affronteront les champions de la LHJMQ, les Saguenay et Chicoutimi. Les Sags se sont inclinés dans leur premier match face à Everett mais ont gagné en prolongation face aux Rockets de Kelowna. Une victoire ce soir est donc primordiale pour la troupe de Yannick Jean. Et sinon, au basketball majeur, les Knicks de New York atteignent la finale de la NBA pour la première fois en 27 ans, grâce à un balayage de 4 parties face aux Cavaliers de Cleveland. Ils ont remporté le match numéro 4 au compte de 130 à 93. Les Knicks attendent d'avoir leurs adversaires puisqu'ils vont affronter en grande finale le vainqueur de la série entre San Antonio et Oklahoma City. OKC sont les tenants du titre de la NBA et tenteront de le défendre en gagnant contre la très jeune équipe des Spurs de San Antonio. C'est la 3e participation des Knicks en finale depuis leur dernier titre de la NBA en 1973. Ils s'étaient alors inclinés en 7 matchs face aux Rockets de Houston en 1994 et en 5 matchs contre les Spurs de San Antonio en 1999. C'était Émile Clouet pour Vos Sports.

nuages par la suite. Il y a toujours 30% de probabilité d'averse et risque d'un orage ce soir. Map de brouillard se formant après minuit. Hauteur prévue de 10 à 20 mm. Des vents d'est de 20 à 40 km/h. Ça devient léger après minuit. Minimum de 9 degrés. Pour

d'après-midi. Jeudi, des nuages et 30% de probabilité d'averse, maximum de 9 degrés. Vendredi, des nuages et 60% de probabilité d'averse, maximum de 8 degrés. Alors, cette fin de mois de

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1: Ça nous mène précisément à 16h50. Les cas d'insolvabilité au pays atteignent leur plus haut niveau depuis 2009. Selon un nouveau rapport d'Equifax Canada, les faillites et propositions de consommateurs ont bondi de 18,8% au premier trimestre, signe que de nombreux ménages arrivent à un point de rupture financière. Les propriétaires sont particulièrement touchés. Les insolvabilités chez eux ont grimpé de plus de 11% par rapport à la fin de 2025, avec une dette moyenne non hypothécaire qui frôle maintenant les 82 000 $. C'est en hausse de 19% en 2 ans seulement. Et pour ceux qui manquent des paiements, le solde moyen des prêts hypothécaires en souffrance dépasse les 355 000 $. C'est énorme. Des provinces où les maisons coûtent le plus cher, comme par exemple l'Ontario et la Colombie-Britannique, voient les impayés hypothécaires bondir respectivement de 52 et 36 % en un an. Paradoxalement, les consommateurs, eux, se montrent plus prudents. D'ailleurs, la dette non hypothécaire globale recule légèrement et les soldes de cartes de crédit diminuent, surtout après les fêtes, et les prêts auto sont en baisse. C'est un signe que bien des gens portent les gros achats à un peu plus tard. 16h51, à venir, à compter de 17h, je vous invite à ne pas manquer les informations régionales avec Alphonse Legault. Et après la pause, pour nous rendre 2 chansons, il y a Ottoman qui sera là et un souvenir de Pierre Bertrand. Présentement, il fait 14 degrés dans Rimouski et dans la Métis.
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0: Bonjour à toutes et à tous, bienvenue à votre bulletin de nouvelles régionales sur Flow 96.5. Ici, Alphonse Lobo au micro. La finale régionale du défi apprenti génie de l'Est du Québec a rassemblé le vendredi dernier plusieurs jeunes de la région à Les Hauteurs. 64 jeunes des premières, deuxième et troisième cycles du primaire de la région ont participé à ce Technosciences Est du Québec en mettant en exergue leur génie. Placés autour du thème « Teste-moi ça », ils ont mis le sens de la précision à rude épreuve en choisissant quels objets ramasser avec leurs pinces pour accumuler le plus de points possible. Reportage Hubert Héberge.
1: C'est au centre paroissial de la municipalité de Les Hauteurs que l'édition 2025-2026 du défi Apprenti Génie prend place en ce 22 mai. Le défi, organisé par Technosciences Est du Québec, proposait aux élèves du primaire de concevoir une pince pouvant soulever et déplacer facilement des objets se trouvant au sol. Madame Caroline Ross, enseignante à l'école Mont-Saint-Louis, nous explique le défi.
2: À chaque année, il y a un défi Apprenti Génie où toutes les classes de notre commission scolaire, même de la commission scolaire voisine, sont invitées. L'un devait concevoir une pince capable d'interpréter des objets de différents formats, de différentes masses et les mettre dans des boîtes. Puis, c'est en tant que temps, les élèves devaient accumuler le plus de points. Donc, des bonnes pinces qu'ils ont fabriquées eux-mêmes, avec un peu d'aide, évidemment, quand ils devaient scier ou percer. Mais sinon, c'est de leur cerveau que sortent toutes les idées.
1: Depuis plus de 20 ans, les défis Apprenti Génie sont organisés un peu partout au Québec. Madame Mélanie Quentin, coordonnatrice au programme de l'organisme Technosciences Est du Québec, nous parle du but de l'initiative.
3: Aujourd'hui, le défi Apprenti Génie, c'est un événement où ils devaient créer un prototype. Donc, il y a vraiment des notions scientifiques qui sont apprises, des essais, erreurs, des défis, des déceptions, mais qui les amènent à un beau résultat aujourd'hui. Ils font de la techno. Ils font pendant un petit bout là, de dire, hey, ben là, je vais faire ma pince demain, quel matériel j'apporte, là, je vais tester ça, comment je fais pour avoir le bon point d'appui. Fait qu'il y a vraiment une création. Puis on se le fait dire qu'il y a des jeunes qui ont plus de difficultés à l'école, qui sont moins concentrés. Ça va les rejoindre parce qu'on crée quelque chose, on manipule.
1: 9 équipes d'élèves réparties à travers les 3 cycles primaires ont été récompensées pour l'efficacité de leur pince lors de l'événement. Voici les membres de l'équipe nommée Les Girls qui a remporté la première position de la finale du 3e cycle.
4: C'est sûr qu'il y avait beaucoup de travail puis que on a mis beaucoup d'efforts.
5: Ça nous a pris quelques semaines pour la faire. Il y a eu beaucoup d'essais-erreurs.
4: Mon père m'a aidé à couper les morceaux de bois parce que notre pince est fait en érable. Fait que okay. Le plus solide possible que ça pouvait être, on a choisi ça.
1: C'était Hubert Héberge de Flow FM pour le programme IJL.
0: C'est confirmé, les célébrations Philactives présentées par Manuvi seront de retour très prochainement dans 4 villes du Québec. L'idée cette année sera de rassembler autour de 10 000 adolescentes autour d'un objectif commun, bouger pour le plaisir. Plus proche de nous ici, c'est à Matane qu'on vivra cette ambiance. La célébration Philactives aura lieu sur place le 28 mai dès 9h au Parc des Îles. On annonce déjà la présence de modèles féminins inspirants de la région pour passer la journée en compagnie de nos jeunes filles autour du thème Complètement 2000. Pour lancer cette journée et faire vivre le thème de l'événement, toutes les participantes, note-t-on dans un communiqué, feront un flash mode dansé sur des succès du début des années 2000. Le communiqué indique également qu'elles prendront ensuite part à un parcours de marche ou de course de 2,5 km accessible à toutes. Une programmation totalement festive donc et inclusive qui promet d'amener toutes les participantes à bouger et à s'amuser. 3 escrimeuses du club des pirates de l'Est basé à Rimouski ont brillamment représenté la région lors de la prestigieuse compétition internationale des vétérans Canada-États-Unis les 23 et 24 mai derniers à Markham en Ontario. Il s'agit de Céline Guillemard, Lise Pelletier et Micha Boucher. Les 3 ont pris part à plusieurs épreuves à l'épée avec une performance d'équipe exceptionnelle couronnée par 2 médailles. Céline Guillemard a littéralement dominé la compétition en décrochant 2 podiums majeurs, la médaille d'or dans la catégorie collective Open Femme, vétéran à l'épée, et la médaille d'argent en individuel dans la catégorie Femme 40-49 ans à l'épée. En plus de ses exploits, elle a reçu le titre honorifique de vétérane canadienne de l'année, saluant ainsi son statut de meilleure représentante du pays aux championnats mondiaux de l'épée féminine dans sa catégorie d'âge. Ses coéquipières Lise Pelletier et Micha Boucher se sont illustrées par de très belles performances, elles aussi, tant dans leurs catégories individuelles respectives qu'en équipe, confirmant ainsi la profondeur et le talent des pirates de l'Est sur la scène nord-américaine. Et puis, le samedi 6 juin prochain, sous le coup de 19h30, les Rimouskoises et Rimouskoises pourront vivre une soirée gratuite dédiée à la culture japonaise prévue au paradis. C'est à l'initiative du Salon du Livre de Rimouski, en partenariat avec Paraleuil. L'objectif est de donner une occasion aux jeunes de s'amuser en ce début de saison estivale, mais surtout dans la lecture. L'initiative elle-même s'inscrit dans le programme « Lis-moi » du secrétariat à la jeunesse du Québec, qui vise à promouvoir la lecture chez les jeunes de 12 à 29 ans. Au programme de la soirée, un concours de cosplay à l'occasion duquel les jeunes seront invités, selon un communiqué, à costumer en leur personnage de lecture favori pour courir la chance de remporter un prix. Assure également une projection exclusive de Chaos, le dernier long métrage du mythique studio 4 dégraissés réalisé par Yasuhiro Aoki. Ce film propose en effet une relecture moderne et déjantée du conte La Petite Sirène. Ajoutons que le cinéma Lido s'associera également aux festivités en projetant le vendredi 5 juin le film Scarlett et l'éternité de Mamoru Hosoda avec le soutien promotionnel de la librairie L'Alphabet. Ce sera donc tout pour ce bulletin de nouvelles. Merci de l'avoir suivi. 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
6: Ce sont des averses qui vont cesser après minuit, des nuages par la suite, 30% de probabilité d'averses, risque d'orage ce soir, vagues de brouillard se formant après minuit, hauteur prévue de pluie de 10 à 20 mm, des vents d'est de 20 à 40 km/h, ça devient léger, et un minimum de 9. Pour demain, des nuages et 60% de probabilité d'averses, nappes de brouillard se dissipant en matinée, des vents devenant du nord-est à 20 km/h en mi-journée, température à la baisse quand même assez drastique, on pense à 6 degrés pour demain après-midi. Jeudi, des nuages et 30% de probabilité d'averse, maximum de 9. Vendredi, des nuages et 60% de probabilité d'averse, maximum de 8 degrés. Il est 17h07 dans Rimouski et dans la Métis. 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

0: 17h19, c'était la nouveauté de Gab Forest avec Appel manqué à Flow Express. Deux tronçons de l'autoroute vers Rimouski seront complètement fermés à la circulation pour des travaux d'entretien. Ça va se faire la semaine prochaine. Ben, en fait, non, aujourd'hui. Aujourd'hui et demain. Et le 2 et 3 juin, c'est entre 8h et 17h. Lors de la première phase, la 20 sera fermée entre la sortie 610 vers Sainte-Blandine et le centre-ville de Rimouski et le secteur du Bic avec un détour par les routes 232 et 132. Les 2 et 3 juin, ben, la fermeture touchera le tronçon entre la sortie 614 à la montée industrielle et commerciale et la sortie 621 à l'avenue du Père Nouvel à Saint-Anaclet. Les automobilistes seront donc redirigés par la montée industrielle et commerciale, la 132 et l'avenue Père Nouvel. Le ministère des Transports et de la Mobilité Durable va procéder à l'asphaltage, au nettoyage des puisards, au balayage également et à la gestion de la végétation. 17h20, Jonathan Pinchot avec Pousse-Pousse après la pause.
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1: Hier marquait la première fois depuis 2014 où le Canadien jouait devant un Centre Bell plein à craquer en finale de conférence depuis la défaite en 6 parties face aux Rangers de New York. Mais malgré l'appui de la foule, ce sont les Hurricanes qui se sont inscrits au pointage en premier. Shane Gostisbehere a inscrit son premier but des séries. Il passe à Eric Robinson et à Mark Jankowski. Les hommes de Rod Brind'Amour ont donc l'avance 1-0. Mais quelques 7 minutes plus tard, Jake Evans remet pour Ivan Demidov qui repère Mike Matheson qui ne rate pas pareille occasion. Il crée l'égalité, mais les Hurricanes n'ont pas dit leur dernier mot à peine une minute plus tard. Taylor Hall marque son 4e but du bal printanier, dépasse à Keandre Miller et à Jackson Blake, et l'équipe de Raleigh en Caroline du Nord a les devants 2-1. Et sinon, tout début de deuxième période, le CH bénéficie d'un avantage numérique et en profite malgré le tour record des Hurricanes en désavantage numérique. Jakub Dobesch remet à Cole Caulfield qui va d'un jeu superbe avec Lane Hudson qui complète finalement. Les deux petits joueurs du Canadien s'unissent et créent l'égalité, c'est 2-2 et on ira en prolongation. Et comme s'ils étaient un copier-coller du match numéro 2, 14 minutes et 6 secondes plus tard, Andrei Svechnikov marque son 2e but des séries et le tour est joué pour les Hurricanes qui remportent 2 matchs consécutifs, prennent les devants 2-1 dans cette série et pour le Canadien, c'est la première fois des séries 2026 que l'équipe s'incline 2 fois consécutives. Jakub Dobesch a été étincelant, stoppant 35 des 38 tir dirigé vers lui. Lors du but de Svechnikov, le Canadien n'avait pas dirigé de tir au filet de Freddie Anderson pendant 25 minutes. Les deux équipes reprennent donc l'action mercredi soir au Centre Bell pour le match numéro 4. Et dans la Ligue nationale de hockey, une équipe peut atteindre la finale de la Coupe Stanley ce soir. Les Golden Knights de Vegas peuvent disposer de l'Avalanche du Colorado en 4 petites parties en l'emportant ce soir devant ses partisans au T-Mobile Arena de Las Vegas. Les hommes de Jared Bednar ont échappé une avance de 3-0 lors de la dernière partie et voudront assurément rebondir après cet affront. Mais avec un Cale Makar qui n'est assurément pas à 100%, et la même chose pour Nathan MacKinnon, la tâche de l'Avalanche sera des plus ardues afin de reprendre le contrôle de cette série. La partie est à 20h, heure de l'Est. Et sinon, à la 106e Coupe Memorial qui a lieu à Kelowna, en Colombie-Britannique, les Rangers de Kitchener sont assurés de terminer au premier rang. L'équipe de l'espoir du Canadien Andrew McNeil a remporté ses 2 premiers matchs du tournoi à la ronde 5-0 face à l'équipe au test des Rockets de Kelowna et 6-2 face aux Silver Tips d'Everett. Les Rangers vont tenter de rester parfaits ce soir alors qu'ils affronteront les champions de la LHJMQ, les Saguenay de Chicoutimi. Les Sags se sont inclinés dans leur premier match face à Everett mais ont gagné en prolongation face aux Rockets de Kelowna. Une victoire ce soir est donc primordiale pour la troupe de Yannick Jean. Et sinon, au basketball majeur, les Knicks de New York atteignent la finale de la NBA pour la première fois en 27 ans grâce à un balayage de 4 parties face aux Cavaliers de Cleveland. Ils ont remporté le match numéro 4 au compte de 130 à 93. Les Knicks attendent d'avoir leurs adversaires puisqu'ils vont affronter en grande finale le vainqueur de la série entre San Antonio et Oklahoma City. OKC sont les tenants du titre de la NBA et tenteront de le défendre en gagnant contre la très jeune équipe des Spurs de San Antonio. C'est la 3e participation des Knicks en finale depuis leur dernier titre de la NBA en 1973. Ils s'étaient alors inclinés en 7 matchs face aux Rockets de Houston en 1994 et en 5 matchs contre les Spurs de San Antonio en 1999. C'était Émile Clouet pour vos sports.

0: des averses qui vont cesser après minuit, des nuages et 30 % de probabilité d'averses, risque d'un orage ce soir, nappe de brouillard se formant. Après minuit, hauteur prévue de 10 à 20 mm, des vents d'est de 20 à 40 km/h, ça devient léger après minuit, avec un minimum de 9 degrés. Demain, mercredi, des nuages et 60 % de probabilité d'averses. Nappe de brouillard se dissipant le matin, des vents devenant du nord-est à 20 km/h en mi-journée, température à la baisse pour atteindre 6 degrés. Jeudi, des nuages, 30 % de probabilité d'averse. Maximum pour jeudi, oui, de 9 degrés. Et vendredi, des nuages, 60 % de probabilité d'averse. Maximum de 8 degrés. Il est 17h39 dans Rimouski, dans la Métis, il fait toujours 14.
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1: Mesdames, messieurs, bonsoir et bienvenue à un autre rendez-vous sous un ciel blues. Mon nom est Martin Lachance. J'espère que vous allez bien, que vous soyez à la maison, au travail ou dans votre voiture. Ben, c'est deux heures de bon blues qui vous attendent à l'instant avec ce rendez-vous hebdomadaire avec le blues. Cette semaine, à notre émission, vous aurez une nouveauté de Itzo Blues Coalition, une formation québécoise qui nous vient de la région de Montréal, formée de Tino Itzo, leader, chanteur et guitariste de la formation, et également Annie Major Matt, qui est la voix féminine de ce quatuor québécois. Nous aurons également Garrett T. Winnie. Ça, c'est une nouveauté qui va jouer pour une première fois. Il a 26 ans. Il fait partie de la relève du blues au Canada. Il nous vient de la Colombie-Britannique et, ma foi, j'ai découvert quelque chose de très impressionnant avec la parution de son deuxième album récemment. Un album qui porte le nom de Bill's Café. Et nous aurons également l'incontournable Buddy Guy, qui a notamment 90 ans en juillet prochain. Mais pour débuter le tout, ah oui, deux pour un blues. Ben oui, c'est toujours le début de notre deuxième heure. La pièce Nutbush City Limits. Ça vous rappelle Tina Turner, j'imagine? Ben, nous aurons la version originale de Ike et Tina Turner. Et en deuxième lieu, celle de la merveilleuse voix de la chanteuse américaine Beth Hart. Et bien sûr, nous clôturons le dernier segment de l'émission avec les slow blues et blues langoureux. On va débuter l'émission avec une pièce qui a pour titre Statesboro Blues, de la part d'un bluesman canadien qui a été très populaire dans les années 70 et 80. Il s'agit de Pat Travers. Je trouve que ça donne une énergie assez électrique à ce début d'émission. Donc, c'est Sous un ciel blues qui débute à l'instant. Voici Statesboro Blues. Bonne écoute!

C'est la musique de Joe Bonamassa qu'on vient d'entendre. Souvenir de 2003, c'est presque en début de carrière populaire, au début des années 2000. Donc, avec cette pièce-là, Walk in My Shadows. J'avais eu le plaisir de le rencontrer, faire une courte entrevue avec lui au Festival international de blues de Tremblant. Et c'est à l'époque de ce premier et deuxième album. Là, il y a un album live et un album studio. Alors, Walk in My Shadows, Joe Bonamassa. Et juste avant l'ouverture d'émission, Statesboro Blues avec Pat Travers. Pour me rejoindre par courriel, c'est toujours le courriel suivant. sousunciel blues@hotmail.com. J'invite également à aller consulter la page Facebook de l'émission, la page Facebook Sous un ciel blues, pour en apprendre un peu plus sur l'émission et votre animateur. On est là chaque semaine, 2 heures de bon blues un peu partout, en Gaspésie, dans le Bas-Saint-Laurent, du côté de Québec, du côté de Charlevoix également. La radio Gaspésie diffuse là-bas, bien sûr. Et nous avons CIHO FM du côté de la région de Baie-Saint-Paul qui est là. Alors, merci d'être à l'écoute. Dans la plupart des cas, les émissions sont diffusées sur ces radios-là depuis plusieurs années et c'est un réel plaisir d'être en votre compagnie. Itzo Blues Coalition ont un nouvel album qui porte le nom de Rise Again, qui a été lancé en février dernier, février 2026. Auparavant, en 2025, c'était l'album Cabrel en blues, où il nous présentait des relectures bluesées de certaines chansons classiques de Francis Cabrel. Annie Major-Matt, qui travaille justement à Radio Gaspésie, que je salue d'ailleurs, est membre de cette formation-là. Et elle chante sur ce nouvel album, bien sûr. Une pièce qui a pour titre Go Cat Go, entre autres. C'est ce que je vous présente. Itzo Blues Coalition. À Sous un ciel blues, voici Go Cat Go.

C'est Buddy Guy qu'on vient d'entendre à Sous un ciel blues, extrait de son album Blues Don't Lie. C'est la pièce titre, Blues Don't Lie, donc qu'on vient d'entendre. Et il aura 90 ans le 30 juillet prochain, 30 juillet 2026, pour Buddy Guy. Et cet album-là, Blues Don't Lie, est paru, en fait, c'est son avant-dernier album, 2022, sur Silverstone Records, toujours, sa compagnie sur laquelle il enregistre depuis 1991. Il est quand même fidèle. Il y a un nouvel album qui a été lancé l'an dernier, justement, en juillet 2025, pour ses 89 ans. Ain't Down With The Blues, c'est son plus récent. Il est excellent. Puis d'ailleurs, à travers les années, il a été 7 fois en nomination pour un Grammy Award dans la catégorie Best Blues Album. Et il a gagné 6 fois sur 7. Il a gagné en 92, 94, 96. Nominé en 2001, gagné en 2004, 2011 et 2016 également pour Buddy Guy. Alors, c'est vraiment un incontournable, puis un des derniers rescapés du blues du siècle dernier. Quand on pense aux Muddy Waters, B.B. King, Johnny Hooker, il fait partie de cette lignée-là de bluesmen bien connus. On va écouter une nouveauté tirée de son plus récent album, donc Ain't Down With The Blues. Il n'en a pas fini avec le blues, ce Buddy Guy. Voici Blues, Chase the Blues Away. À Sous un ciel blues, la musique de Buddy Guy.

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1: Martin, la chance toujours en votre compagnie pour Sous un ciel blues, votre rendez-vous hebdomadaire avec le blues sous toutes ses formes. On va écouter une nouveauté à l'émission. Il s'agit de Garrett T. Willie. Il est âgé de 26 ans. Il nous vient de la Colombie-Britannique, donc dans l'Ouest canadien. C'est son deuxième album. Il porte le nom de Bill's Café. Ça a été lancé au début du mois de... à la fin du mois d'avril, début du mois de mai dernier, donc. Et c'est un album que j'ai trouvé excellent. Il est produit par Tom Ambridge, un grand producteur qui a travaillé avec plusieurs artistes comme Suzanne Tedeschi, Buddy Guy, entre autres, sur plusieurs albums de Buddy Guy et d'autres artistes également bien connus. Dans le blues à Nashville, quand on veut enregistrer et se faire produire par un producteur, ben, on passe obligatoirement entre les mains de Tom Ambridge, qui est un batteur, chanteur de blues, compositeur également. Puis on en a écouté de sa musique à quelques reprises ici dans les émissions Sous un ciel blues. Alors, ce que nous allons faire, c'est écouter deux pièces de ce nouvel album, 26 ans seulement pour Garrett T. Willie, Bill's Café, le titre de l'album. Il est pas seulement qu'un excellent guitariste, mais également un excellent chanteur, une voix particulière que vous allez découvrir. Il est d'origine amérindienne, mais ses influences ont toujours été très, très large. Ça va de Stevie Ray Vaughan à Johnny Cash, en passant par Angus Young de AC/DC également. Je vous propose deux pièces. Il y a une pièce qui a pour titre I'm Late. Mais tout d'abord, voici la pièce Going to Toronto. On découvre ensemble Garrett T. Willie à Sous un ciel blues.

Une voix riche et particulière en nouveauté pour une première fois sous un ciel blues. Garrett T. Willey. On est d'entendre la pièce I'm Late et Going to Toronto, extrait de son deuxième album en carrière, l'album Bill's Café. Il est produit par Tom Ambridge, qui est également un batteur, chanteur, compositeur. Je vous ai dit qu'il a travaillé avec Buddy Guy, Suzanne Tedeschi, notamment James Cotton aussi, et plusieurs autres à travers les années. Mais il y a des albums également qui nous lancent régulièrement. Voici extrait de son plus récent album, lancé en début de l'année 2026. Une pièce qui a pour titre « Every Time I Sing the Blues ». On écoute Tom Ambridge. Vous êtes à Sous un ciel blues.

Recording Life avec l'harmoniciste Guy Bélanger qui fera partie de la programmation du Festival de blues de la Montérégie, 5e édition du 1er au 5 juillet prochain. Guy Bélanger à ne pas rater le vendredi 3 juillet au pôle de Chambly à compter de 20h. C'est un incontournable. Son dernier album a été enregistré au Mythic Studio Abbey Road en janvier 2025. L'album a été lancé au mois d'août 2025 et ce qu'on vient d'entendre, c'est la pièce Sporting Life. On va écouter un extrait de cet album-là, son plus récent, Postcards from London. Il reprend une pièce de son propre répertoire, tirée de l'album mythique qu'il avait lancé en 2010, l'album Crossroads. On reprend la pièce titre, puis on l'a réenregistrée à Londres, dans les studios Abbey Road, et on l'a remis sur le nouvel album Postcards from London. À l'origine, la pièce était chantée par le regretté musicien Gilles Siwi, guitariste et chanteur de blues, regretté parce qu'il nous a quittés il y a quelques années. Ben là, Guy Bélanger a décidé de la réenregistrer, bien sûr, avec son harmonica, ses musiciens, et la faire chanter par le Québécois Rob Lutz. C'est une version 2.0 de Crossroads que je vous présente. Voici Guy Bélanger à Sous un ciel blues.

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2: Deuxième heure de Sous un ciel blues, Martin Lachance toujours en votre compagnie. Et on débute toujours cette deuxième heure avec le concept 2 pour 1 blues, concept où je vous présente deux fois une même chanson, même titre de chanson, mais par deux artistes différents, ce qui donne deux versions différentes. Cette semaine, la chanson choisie, c'est une pièce qui a pour titre Nodbush City Limits.

Not Bush, Shitty Limits, nos invités, Ike et Tina Turner. Et nous aurons en deuxième lieu nul autre que Beth Hart. Not Bush, Shitty Limits, c'est une chanson semi-autobiographique qui a été composée par Tina Turner, une production de Ike Turner. Ça se passait au mois d'août 1973. Ça a été sorti comme un 45 tours au début, puis par la suite, ben, ça a été mis sur un album du duo Ike et Tina Turner, donc 1973.